Eni Nino, goutte d'eau. C'est le son qu'on vient d'écouter à 2h01 du mat. J'espère que tout se passe bien pour vous, Eni Nino. Grosse annonce, hein. Il a choisi Skyrock pour sa tournée dans toute la France. Ça sera à partir de 2027. Le 20 janvier 2027, il démarrera sa tournée. Et pour bien se préparer à la tournée, il se prépare en faisant beaucoup de sport. Il va à la salle de sport, Nino. J'ai vu ça sur Insta. Donc grosse force à lui, bonne préparation. Et on l'attend pour cette immense tournée avec Skyrock. Et là, à 2h02 du mat, nous, on va redémarrer une toute nouvelle heure de son. Grosse force à tous ceux et toutes celles qui taffent. Bonnes vacances aussi pour ceux qui profitent loin du boulot et qui sont quand même à l'écoute de Skyrock. Merci de rester à l'écoute. Il y a Mauvais Joe, Maladie qui arrive maintenant, Culture Judéaire et l'immense classique aussi de XXXTentacion avec Sad.

certifié de l'année 2026, 41 certifications à son compteur. Joule, on vient de l'écouter avec Parfum Quartier sur Skyrock. On est premier sur le rap et toute la nuit c'est rap R&B non-stop avec Tame Impala maintenant pour la suite du son. Et René Kaovil a le son de Gambi, l'un des sons de cet été qui tourne à fond. C'est ce qui se prépare pour la suite du son.

0: de Niska. Réseau à l'instant sur la radio des numéros 1. Niska, il a choisi Skyrock pour ses 3 dates au Stade de France, le 9, le 10 et le 11 avril 2027. Ça va être extraordinaire. Et d'ailleurs, petite info avec Aya Nakamura, c'est les seuls artistes urbains à l'avoir fait 3 fois de suite dans le rap. Donc félicitations à eux et rendez-vous au Stade de France pour Niska les 9, 10 et 11 avril avec Skyrock. Mauvais Joe, il arrive maintenant avec Maladie. Get Busy, le son de Sean Paul juste derrière. Et le nouveau Jaja Dinaz avec À tes côtés.
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Le son s'appelle Netflix Chill et c'est ce qu'on vient d'écouter sur la radio des numéros 1 à 4h01 tout pile, Pierre avec vous jusqu'à 5h. J'espère que vous allez bien où que vous soyez. Vous êtes sur Skyrock, il y a Vavan89, lui qui nous dit qu'il fait les pizzas de 3h à midi tous les jours, 7/7 pour l'entreprise familiale. Courage à toi Vavan89, grosse dédicace à toi, tout comme Cédric qui nous envoie aussi un message. Salut à tous, c'est reparti pour une semaine au lève tôt et agent de propreté. Courage à vous et grosse dédicace à tous ceux et toutes celles qui se lèvent tôt, les lève tôt qui partent bosser. Bonnes vacances aussi pour ceux qui sont partis loin du boulot et qui profitent des vacances. On est sur Skyrock, on va passer tous les sons numéro 1 jusqu'à 5h du mat. Et c'est Gambi qui est là pour René Kaovila, l'un des sons de cet été qui déchire tout. Il y aura aussi Shakira juste derrière avec Dai Dai et Eminem avec Houdini en classique.

Skyrock, on est premier sur le rap avec Pilé, le son de Mauvais Joe. Pilé, les billets de banque sont empilés. 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La suite du son, ça se passe avec Culture. C'est le Méli Mélo qu'on écoute maintenant. Et juste derrière, ce sera Mélo Décalé, Tiakola. On est premier solo rap et toute la nuit sur Urban Music Non-Stop. Pierre avec vous jusqu'à 5h du mat.

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0: 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Et tout de suite, la méthode pour gagner de l'argent, c'est Skyrock qu'il faut écouter. Et la méthode pour Sexy Nana, c'est Aya Nakamura qui vous la donne avec la rafleuse. On se met ça juste avant 10h. Et Nueva Yol aussi avec Bad Bunny sur Skyrock. Urban Music Non-Stop, tout l'été, tous les numéros 1 sont là. On vous met bien du matin au soir. La journée commence avec l'été du morning de Difool. Et vous avez le programme là pour cet été, écoutez.
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0: Bad Bunny avec Noé Vaillol, ça fait plaisir. C'est Skyrock que vous écoutez, Urban Music Non-Stop tout l'été. Avec donc Bad Bunny à 10h01. Et une bonne nouvelle pour vous,
1: enfin, plusieurs d'ailleurs,
0: 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Et on est reparti pour une nouvelle heure de son tous ensemble avec Mélo décalé, c'est le dernier. Tiakola, Tame Impala avec Jenny, c'est juste après Dracula. Et puis Bilouki, c'est full, full, full. C'est Maxime avec vous sur Sky, 10h01.

0: 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On écoutait Gim, c'est mauvais de jouer à l'instant, le dernier son, bah, Gim, vive la monnaie. Voilà, et on vive tellement la monnaie qu'on a même 15 000 balles à vous filer pour ceux qui s'inscrivent avec le mot de passe cash au 720. 15 000 euros bientôt dans le morning de Difool et avant midi, 400 balles. 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Les Topin Apple, Michael Jackson, Billie Jean, c'est tout de suite.
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C'est Skyrock avec la belle Ariana Grande. L'album Carton, il est sorti il y a quelques jours. I Did I Made You Love Me, c'est le morceau qu'on écoutait à l'instant. Et vous allez m'adorer parce que là Ariana parle du mec. Elle lui dit je déteste le fait que tu sois tombé amoureux de moi. 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Du bon son à écouter juste avant le tirage au sort. Ça se passe avec Eren Boy, voici Elle Voulait, et David Guetta juste après avec Kid Cudi en souvenir, c'est Memories.

0: Premier sur le rap, c'est Skyrock avec Sadek et Nino. On écoutait Madre Mia à l'instant sur Skyrock. On vous fait plaisir avec de l'argent et puis du très bon son toute la journée. Dans un instant, le fabricant de hit de 2026, c'est Mauvais Joe. Du groupe Triangle des Bermudes, il est là en solo avec Maladie. On se met ça avant 11h. Et Culture Méli Mélo. Pas de Méli Mélo sur Skyrock. 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

C'est Skyrock Méli Mélo, on écoutait Culture à l'instant, il est bientôt 11h du matin. 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Leçon numéro 1 dans toute la France, on l'écoute maintenant puisque tous les numéros 1 sont là, c'est le programme sur Skyrock. Urban Music non-stop avec Mauvais Joe, Pilé, avec Big Flo et Oli qui seront en tournée Skyrock à partir du 2 octobre. 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On se met Picasso et puis Gims avec Soleil sur Skyrock. Et j'ai pas calé mon jingle, super. Wouh. Et le voilà.

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0: Will Smith, le Man in Black qui fait du bien, c'est ce qu'on écoutait à 11h16 à l'instant sur Skyrock. Dans 30 minutes tout pile, il y a de l'argent à gagner, 400 euros. La somme qui arrive sur votre compte, c'est avec le mot de passe cash au 7 20 20, CASH. Si vous avez besoin de sous pour cet été, si vous avez déjà cramé votre compte, eh bien on vous met bien avec 400 euros. Et puis un peu plus tard, 15 000 euros, ça sera dans le morning de Difool avec Difool et toute l'équipe. 15 000 balles, cash au 7 20 20, c'est le mot de passe pour les deux tirages au sort, si vous avez de la chance. Allez, là, l'une d'entre vous avec moi sur l'antenne d'ici 30 minutes pour ouvrir la boîte avec les 400 euros à l'intérieur. Et Nono La Grinta, on écoute ça tout de suite. Shakira, Dai Dai et Leto Pineapple.
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C'est Skyrock avec Bad Bunny, on écoutait Nueva Yol sur Sky. 11h30, ça veut dire que dans 15 minutes, l'argent tombe. 400 balles pour l'un ou l'une d'entre vous. Vous avez encore quelques minutes pour vous inscrire. Ça se passe avec le mot de passe cash, C-A-S-H par SMS au 7-20-20. Et en plus de ça, vous êtes inscrit automatiquement pour le tirage au sort des 15 000 euros très bientôt dans le morning de D-Fool. Voici Balek, Triangle des Bermudes, un des sons de l'été que vous avez découvert chez nous avec Aya Nakamura et Naika. One Track Mind, ça sera juste après sur Sky.

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jamais fait quelque chose que je ne voulais pas faire. Je n'ai pas fait un théâtre que je n'aimais pas. Je n'ai pas travaillé pour l'argent, mais j'ai aimé gagner de l'argent. 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C'est que je ne vais pas travailler pour de l'argent, mais je ne travaillerai pas pour

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1: Chef.
0: Après ça on devient des chefs.
1: Ouais, Banks.
2: Ref le chef, Nino sur Skyrock, on est promesseurs, le rap, envie de l'écouter en classique. Nino, la tournée Skyrock dans toute la France, les infos, les dates, allez checker tout ça, skyrock.fm. 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Michael Jackson arrive avec Billie Jean et Tame Impala aussi. Le remix avec Ginny, c'est le fameux Dracula sans Skyrock. Et il y aura le classique de Shy aussi, sans cœur, juste avant 15h sans Sky. Allez, bonnes vacances tout le monde, profitez bien et bon courage si vous taffez.
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On est premier sur l'aura pour l'essence Skyrock avec le classique de Shai avec Niska. On va écouter sans cœur sur Skyrock, la radio des numéros 1 à 15h tout pile. Bon après-midi à vous, on est là pour balancer vos messages en direct. On vous attend sur tous les réseaux. L'application Skyrock, ça marche aussi si vous êtes en mode vacances, si vous bossez, si vous êtes dans les voitures aussi. C'est Corentin avec vous. Ça repart très fort avec Mo et Joe. On écoute Pilé, Naïk arrive juste après. Et aussi Polak, PLK. PLK qui a annoncé une grande tournée Skyrock dans toute la France. Les deux stades de France qui sont archi complets au mois de septembre. Puis la tournée aussi qui va continuer derrière dans toute la France. Skyrock.fm pour choper vos places. On l'écoute PLK sur Sky avec Pocahontas.

C'est Skyrock qui va être en tournée. Tournée Skyrock dans toute la France à partir du mois de septembre. Il va faire ses deux stades de France avec Skyrock, bien sûr. La tournée dans toute la France qui va se poursuivre. PLK qu'on vient d'écouter, un extrait de Grand Garçon. C'était Pocahontas sur Sky. Passez un bon week-end. On est lundi. Plutôt de bonnes vacances, c'est mieux. Hein. Et bon courage à vous là. Si vous êtes au taf en ce moment, on continue sur Sky. Tous les numéros 1 s'enchaînent. C'est Culture qu'on écoute. Milly Mello, Jadja et Dinaj juste après. Et il y a aussi un gros classique. Cobalade arrive avec Teddy Chocolat sur Sky.

0: c'était Daddy Chocolat sur Skyrock. Dans vos messages, les Skyrock dédicaces, on est en direct en ce lundi après-midi dans toute la France. Si vous voulez balancer des messages, comme l'a fait par exemple Julien d'Avignon, qui nous dit: grosse dédicace à mon frère Dylan qui est en train de passer son permis de conduire là en ce moment. Je croise les doigts pour toi, bon courage. C'est son message. Vous aussi, balancez vos dédicaces en direct, que vous soyez au boulot, que vous soyez sur les routes, en mode vacances, sous la chaleur aussi. Grosse journée caniculaire dans toute la France. On vous attend sur les réseaux, application Skyrock, on est connecté. Il y a Dai Dai qu'on écoute, le son de la Coupe du Monde, Shakira et Burna Boy. C'est le prochain son que je passe tout de suite sur Sky. Il y aura aussi Monsieur Tiakola. On attend l'album pour le mois de septembre. Et on l'écoute maintenant, Tiakola, Mélo décalé sur Skyrock. Je passerai aussi un gros gros classique de Queen Bee, Destiny Child, Survivor. À suivre sur Sky.
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C'est seulement sur Skyrock, on est premier sur le rap avec le son de Rennes. On vient d'écouter Bello et Dallas, c'était séminaire sur Skyrock. Bonnes vacances à vous, profitez bien. On continue de vous passer tous les numéros 1, ça bouge pas pendant l'été, pendant les vacances et vos messages aussi. Il y a Evan qui écoute Skyrock en ce moment depuis Nîmes. Grosse dédicace à mes collègues Alicia et Enzo, ça charbonne, pas de vacances cet été. On bosse du côté de Nîmes à l'Intermarché. C'est son message. Si vous aussi à l'écoute de Skyrock, vous voulez faire péter vos messages, vos dédicaces en ce lundi après-midi, on vous attend sur tous les réseaux. L'application Skyrock, ça marche, on est connecté et on envoie du soleil maintenant dans toute la France avec Monsieur Bad Bunny. C'est Noé Vaillol sur Skyrock.

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Nolo, c'est sur Skyrock, c'est la crime qu'on veut écouter en souvenir. La crime sur Sky, promis sur le rap, c'est l'été, on profite tous ensemble. Courage à vous là, j'espère que vous écoutez Skyrock dans la voiture avec la clim. Il y a du bon son histoire de bien se rafraîchir dans tous les

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1: 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La pétasse, nouveau Aya Nakamura. Écoutez, sans Skyrock et Nono la Grinta juste derrière.

Avec Usher, le gros classique de Usher pour bien terminer ce lundi ensemble. On va l'écouter Yes or Sky, soyez tous les bienvenus, 18h02. On est bien en direct, même en plein cœur de l'été, mais il y a quelqu'un pour vous parler dans la radio. Peut-être que vous êtes sur la route pour aller prendre l'apéro, pour aller à la plage. Peut-être que vous êtes encore en train de bosser, si c'est le cas, courage. On est ensemble, on est sur Sky, c'est Gambig, voilà pour vous, René Kaouvia. Et Culture derrière avec Melly Mello sur Sky, on y va.

0: Qui est quoi l'écouter, c'est Urban Music Non-Stop. Les numéros 1 de l'été sont là, vous aussi. Bah ça tombe bien, on va en profiter tous ensemble pour écouter que du bon son. Tiakola de retour au mois de septembre avec son tout nouvel album. C'est Mélo décalé, le premier extrait qu'on écoute maintenant. Justement, ça c'est un bon son de l'été, c'est parfait. Tiako à écouter. Et Tame Impala juste derrière avec Jenny. C'est Dracula sur Sky.
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Il s'appelle Bello et Dallas et on les découvre sur Skyrock avec ce nouveau morceau qui s'appelle Séminaire. Elle est de retour après des années d'absence, c'est Ariana Grande, nouvel album qui est sorti vendredi. On va l'un extrait. Ariana sur Skyrock et Mauvais Joe juste après.

0: Maes avec la magnifique voix de Jul. On va l'écouter Dybala sur Skyrock 19h49. Là vous dites pourquoi il dit l'heure, c'est pour vous prouver qu'on est bien en direct. En ce lundi soir, en ce 3 août, en plein cœur du mois d'août, Skyrock c'est la radio en direct tout le temps, 24/24/7/7. Ce soir la radio libre en direct à 21h. C'est la radio libre de l'été avec Difool et toute l'équipe à retrouver évidemment en direct. Et puis par contre Planet Rap, Fred est en vacances, du coup on joue les prolongations. Et jusqu'à 21h sur Sky vous allez pouvoir écouter tous les numéros 1. 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Et Leto pour le son, on écoute Pineapple. Allez, c'est parti, Leto maintenant. Et il y aura aussi Culture avec Melly Mello juste avant 20h. On attaque le lundi soir ensemble sur Skyrock.
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premier sur le rap. On se fait comme ça des classiques du rap français. À tout moment, on sort Skycom, un son de Gazo, un des premiers sons de Gazo qui avait cartonné. Un parmi tant d'autres. On va l'écouter un rappel sur Sky, 20h03, depuis 16h, depuis mon retour de vacances, je n'ai pas été à l'heure une seule fois. 20h03, on est bien en direct dans moins d'une heure du coup. Eh ben, y a D-Fool, la radio libre de l'été sur Skyrock, en direct comme tous les soirs de 21h à minuit. Et là, c'est Sexy Nana. Ah, y a la Camorra, la rafleuse, Soprano aussi, et Tiakola sur Sky.

vous m'envoyez votre petit message sur mon Insta, Team Skyrock, T-I-M Skyrock. C'est mon prénom plus le prénom de la radio que vous êtes en train d'écouter, donc c'est très simple. Team Skyrock, T-I-M Skyrock sur Insta, vous m'envoyez votre message. Et moi, je continue de vous passer tous les numéros 1. C'est Urban Music Non-Stop sur Skyrock, on s'arrête pas. Big Flo et Oli. Après Bello et Dallas, un autre duo. Un duo toulousain. Voici Big Flo et Oli avec Picasso. Et il y aura aussi Mauvais Duo, tiens, avec

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1: Et voici Zola sur Skyrock aux nouveautés. On écoute Netflix Chill pour attaquer la soirée tous ensemble. C'est Tib avec vous. C'est le 16-21 de l'été. Zola Kalash, Netflix Chill et Big Flea Oli juste derrière. Il y aura aussi Mauvais Joe avec Maladie sur Skyrock.

Maladie, le son de mauvais Joe que vous l'écoutez sur Skyrock, les premiers sur le rap pour démarrer le lundi soir tous ensemble, on démarre la semaine ensemble et ça démarre aussi les vacances pour Reda et son papa qui prennent la route pour Alger là, ils viennent de décoller et ça va écouter Skyrock toute la soirée, toute la nuit. Bah salut Reda, salut le papa. Ça c'est un message vacances et puis je continue dans mes DM, je suis en train de lire, je crois que c'est un message travail. Martin, on écoute Skyrock à la sortie du taf en direct dans l'Aisne. Les agriculteurs écoutent Skyrock et bah tout le monde écoute Skyrock, ça fait plaisir. Salut à vous, vacances, boulot, vous écoutez Sky, vous pouvez m'envoyer un message sur Insta Team Skyrock, TIM Skyrock, c'est gratos, comme ça moi je vous représente en direct dans toute la France. Puis on écoute du bon son aussi sur Sky, voici Ariana Grande et PLK juste après.

Oufou sur Skyrock. Vous allez écouter Dizbed pour terminer ce lundi ensemble, pour démarrer la soirée aussi tous ensemble. C'est Skyrock que vous avez choisi, vous avez bien fait. Tiens, j'étais en train de regarder les températures pour demain. On a du 28 degrés au Havre, 29 à Bordeaux, 31 degrés à Nice, 32 à Toulouse, 33 à Montpellier, à Saint-Etienne, à Nantes aussi. Il y aura du 34 à Marseille, du 34 à Lille, jusqu'à 38 degrés à Lyon, 35 à Paris. Bon, ça va être quelque chose encore demain. Et bah, du soleil, il y en aura. Et le

0: ma vie.
1: C'est
2: bah
1: quoi?
2: C'est bien, c'est pas mal ça.
0: Jamais, mais c'est
2: pas une chance.
3: J'ai été barmaid et j'ai fait un petit peu de production de documentaire.
4: Nicolas Hulot, quoi.
2: T'as fait des productions de documentaires.
3: Ouais, entre les deux radios, et sinon que de la radio, donc forcément.
4: T'as fait, mais si, t'as fait les deux.
2: J'avais même pas que t'avais fait de la production
3: bah
2: de documentaires.
3: Si, ouais, pendant quelques mois.
0: Mais tu faisais aussi d'un pipi en soirée.
4: Ouais, c'est ça.
3: Ouais, j'ai fait un peu de vestiaire, tout ça, ouais, pour aider des potes, ouais.
2: Marie, tu faisais d'un pipi en soirée.
3: Non, ouais. C'était pas d'un pipi, j'étais au vestiaire.
2: Même si ça,
3: sur quelques soirées, quoi.
2: Et t'es arrivé à serrer des mecs.
0: Non, mais tu t'occupais des chiottes.
3: Pas. Non, c'était pas les chiottes, c'était au vestiaire, Romano. Tu sais qu'on pisse pas dans les manteaux.
0: Ah merde.
3: Si tu veux que
0: c'est la tienne, tu fais bien de me le dire. Parce
3: que ouais, sur certaines soirées, ouais, j'avais fait ça, ouais. Mais sinon, j'ai fait que de la radio, donc.
2: Karim, t'as fait cool. Des boulots, toi aussi, toi.
5: Moi, j'ai fait pizzeria.
2: Ouais, livreur.
5: Ouais, livreur, ouais. Et c'est tout. Ouais,
2: et c'est des boulots relous ou c'était sympa?
5: Non, moi ça me plaisait, gros. Sinon, j'ai fait un truc relou parce qu'il fallait un peu d'oseille. C'était des ménages. En fait, pour une société, c'était pas loin ici à Courbevoie. Mmh. Un mec, il vendait des machines à laver et tout. Et quand il fallait les livrer à côté, il m'appelait. Ouais, et moi, je les portais avec un autre mec et on les montait chez les gens.
2: Ouais, donc c'est un peu comme livreur, quoi.
3: Avec ton petit corps.
5: Ouais, je livrais des courses.
4: Ouais, livreur,
5: ça, c'est tranquille aussi.
2: Ouais, libre. Et ouais, donc ça, c'était le plus relou, c'était de porter les machines à laver.
5: C'était relou.
4: Tu pètes le
5: cinquième, gros.
2: T'as fait quoi comme boulot?
4: Moi, j'ai fait deux autres tafs. J'ai taffé sur les chantiers avec mon père. Ça, ouais. C'est horrible, gros.
2: Tu faisais quoi sur les chantiers?
4: Bah, tu sais, je portais, en fait, comme je pouvais pas faire les constructions, moi j'amène le matériel, tu vois.
2: Ouais, si Samy faisait les constructions, le truc risquait de tomber.
4: Non, là, mais. Tu sais, j'avais 16 ans, j'allais
0: tu
4: pas.
0: Manutentionnaire, quoi.
4: Ouais, c'est ça, donc tu sais, je portais les plaques de placo, je préparais l'enduit, le truc.
2: Ça, putain, tu conseilles ou tu déconseilles?
4: Ah, c'est trop fatigant, gros, c'est horrible.
2: Attends, c'est pas pour toi.
4: En plus,
2: cas.
4: La journée, c'était en plein cagnard, mais mec, je creusais des insolations. Mais c'était horrible.
2: Tu devais être beau gosse, tu fais tout bronzé.
4: Ah, c'était horrible, ouais, t'as la marque du t-shirt, tu dois mettre un casque.
5: Pourquoi ton daron s'est emmené là-bas? Il t'a hagard,
4: gros.
5: Travailler.
4: T'es sûr, papa? Je sais pas combien me payer, bah, c'était relou ça, putain. Et sinon, j'avais fait un truc que j'avais bien aimé, j'étais vendeur dans une animalerie, jardinerie.
2: Ah, t'aimais bien ça.
4: Ça, c'était cool, ça, ouais.
0: Et c'est là où tu nous as ramené Cédric.
4: C'est ça.
0: Pour un prix, c'était pas cher. C'était un avendu.
2: Oh, t'avais pas réussi à le vendre.
4: Ah, marrant, je l'ai ramené à Sky, là.
5: Marrant, t'es blackeur.
4: Non, ça, c'était cool, tu sais, les clients, ils sont sympas dans les animaleries.
2: Ah, Balcaromba. Oh là, il fait des blagues malabar. Oh là, t'as ces blagues malabar, là. Et toi, Romano, t'as fait d'autres boulots?
0: Non, j'ai pour la
4: foutue, moi.
2: Non, rien du tout, radio, c'est tout.
0: Ouais, mon père voulait que je bosse cet été, mais inscrit dans un truc d'intérim, ils m'ont jamais appelé.
2: Mais j'imagine que t'étais content, oui.
3: T'as été prof aussi?
0: Ah oui, j'étais prof, ouais.
3: Ah bah
0: non,
3: oui.
0: Mais oui, je suis allé, ouais.
2: Ah oui, t'étais prof de radio. Bah oui.
0: C'est vrai, ouais, c'est vrai.
2: Bon, vous avez fait un boulot relou. Guigui, ah oui, t'as pas demandé.
5: Bon, écoute, bah, moi, radio, du coup, et sinon, je bossais dans un bar à salade.
2: Ah oui, tu nous
5: ah
2: as
5: ouais.
2: dit.
5: Ouais, ouais, je vendais des salades, quoi. Voilà, c'est tout.
2: Voilà, ça, c'est assez logique, quand même.
5: Un bar à salade,
4: ils vendent des huîtres.
5: Un bar à salade, qui vendait des. Ouais, c'était un bar à salade, mais qui vendait plein de trucs. Il y avait des pizzas, des pâtes, des. Ce que tu veux, en fait.
2: Et tu t'es fait virer.
5: Ouais, mais j'ai pas été reconduit.
0: Mais c'était propre, cet endroit.
4: Il y avait du taboulé dedans.
5: Ouais, mais c'était en plein Paris, en plus. Ouais, c'était un endroit très classe.
4: Ils faisaient du taboulé ou pas?
5: Et non, il y a pas de taboulé, gros.
2: Et pourquoi ils t'ont viré?
5: Non, parce qu'en fait, ils vendaient des super muffins, qui étaient vraiment super bons, des muffins.
0: C'est quoi, chez Linas que tu travaillais?
5: Non.
0: Bertz.
5: Bah, je vais pas dire où c'est.
0: Non, mais c'est quoi, c'est une chaîne?
5: Ouais, c'est une petite chaîne, ouais. Elle est pas très grande, mais c'est une petite chaîne.
0: Bah, dis.
2: Voilà, une chaîne de vélo.
5: Et donc, ce que je faisais, c'est comme les muffins étaient super bons, moi j'avais tendance à les voler avant de partir.
2: Comme Romano.
5: Genre, je me glissais dans le congélo.
0: Comme Romano, je peux travailler dans une muffinerie. Hein.
2: Non, mais attends. T'aurais travaillé dans la muffinerie.
0: J'aime pas les muffins.
2: Ah, t'aimes pas?
5: Non, ah, mais ceux-là, c'était vraiment c'était trop bon.
0: Ah, ça m'étouffe, les muffins.
5: Et à chaque fois, j'en volais, genre, à coup de 3-4, mais tous les jours.
4: Ouais, t'es un voleur, quoi.
5: Et à la fin de. C'était un CDD, et à la fin du truc, le patron, il est venu me voir, il m'a dit, je suis désolé. Là, Guillaume, je vais pas pouvoir te reconduire parce que t'as fait ça, on t'a.
3: Ah, t'appelles Guillaume, t'appelles pas Guilin alors?
5: Non, pas Guilin. Mais non, c'est le bâtard.
3: Ah oh, putain, il y a un message de Titus.
5: Et donc, ils m'ont viré. Enfin, ils m'ont viré, ils m'ont pas reconduit.
3: Attends, oh, ils t'ont viré.
0: Il y a un message de Titus, c'est un truc de ouf, il nous dit bonsoir.
3: Non, Titus, il dit moi j'ai bossé pour un fossoyeur. Et donc il a creusé des tombes et des fois il fallait déterrer des cadavres transformés en jus tout vert, il dit. C'est horrible.
5: Transformé en quoi? En
3: jus tout vert, il dit.
2: Oh. Mais quand tu mets les cadavres, tu les mets dans une boîte.
5: Bah ouais, Marie,
3: bah,
5: c'est
3: ça dépend.
2: Dans un cercueil.
0: Mais non, mais Marie,
4: c'est plutôt quoi, Marie?
5: Non, ouais, au Maroc.
3: Bah,
5: oui,
3: non, Marie, les musulmans,
4: c'est ce que j'allais dire, ou pendant la guerre, mais enfin.
5: Non, au Maroc, oui, mais pas ici.
0: Non, mais en France, tu es obligé de les mettre
5: dans un cercueil.
0: Bah oui, dans une boîte.
2: On finira tous dans une boîte.
5: Ouais. Non, tu peux être incinéré.
2: Ou alors brûlé, oui.
0: Moi, je vais finir au four.
2: Moi aussi.
3: Ah ouais, moi aussi.
5: Mais attends,
3: ah,
5: j'ai pas envie, moi. Non.
2: Comme les muffins de Guigui.
5: Non, en France, tu finis dans une boîte si tes enfants, parce que c'est 30 ans que tu restes sous le sol. Et après, si.
0: Bah, ça dépend des villes, les concessions.
5: Ça dépend des villes, ouais. Mais après, il y a au bout d'un moment, si.
0: Bah, après, ils te virent. Ils enlèvent la tombe.
5: Ils te virent, ouais, ils te crament.
4: Ou tu peux donner ton corps à la santé aussi.
5: À la santé, à la science. Oh, je suis un ouf, moi.
2: Ouais.
4: On va prendre ton cerveau en tout cas.
2: Bon, on parlera boulot à la con pour Thomas. Donc s'il y a un boulot que vous avez fait et que vous n'avez pas aimé, vous nous dites.

0: Vous avez la parole tous les soirs, profitez-en et on va leur donner la parole. C'est l'heure de retrouver les deux meilleurs clasheurs du monde.
1: Ouais.
0: C'est l'heure du clash de la drague, ouais. Tout de suite.
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0: Allez, on va clasher le clash de la drague. C'est parti, ouais, on a les deux méthodes, Romano le jardinier et Cédric le galérien.
3: Pas de tel, non, pas galérien.
4: Le pauvre mec qui galère.
3: Ah, vous êtes des bâtards.
4: Mais c'est quoi aussi t'es une méthode de... Parce que moi je l'avais fait, j'étais commercial, c'était quand même
3: moi,
4: classe.
3: Commercial, moi.
4: Mais toi t'es quoi, t'es un pauvre mec.
3: Bah non.
0: Mais non, mais j'ai pas
4: t'es un pauvre mec.
3: Je suis en vacances dans la région, je me baladais, puis je voulais rester, je trouvais la petite ville sympa, je voulais rester et y a pas d'hôtel.
4: T'es en promenade, tu dis ah merde, j'ai pas d'hôtel.
0: Où est-ce que je vais dormir ce soir?
3: Voilà.
4: C'est pas du tout crédible, Cédric.
3: Mais ta gueule.
4: Allez, au moins commercial, c'est crédible.
3: Bah oui, allez. Mais bon, commercial, j'avais déjà fait la méthode.
5: Bienvenue sur la boîte vocale du 03.
3: Bon, non, je l'avais pas volé, c'était la mienne.
0: Premier coup de fil, une boîte vocale, Cédric.
3: Allez, vas-y, enchaîne.
0: Allez, deuxième tentative. Chez qui on va?
6: On va chez Florent.
0: Allez, c'est parti, chez Flo. Pour toi, Cédric.
3: Allez, Flo.
0: J'espère que tu vas trouver quelqu'un qui t'héberge ce soir.
3: Bah, j'espère.
4: Parce
3: bien.
4: Que ouais. C'est un paumé.
3: Et à qui je vais faire l'amour?
4: C'est un marginal.
3: Ta gueule, tu parles de paumé, toi. Allô?
7: Allô?
3: Ouais, bonsoir, comment vas-tu?
7: Julien. Oui, c'est qui à l'appareil?
3: C'est Michel au téléphone, je suis bien chez Julien.
7: Julien qui?
3: Bah Julien. Moi je t'explique, j'étais en balade là dans la région et je voulais trouver un hôtel, mais seulement le problème c'est que tout est complet là pour ce soir. Du coup je me suis dit tiens, je vais appeler Julien et venir dormir à la maison quoi. Histoire de passer un petit moment sympa.
7: Ouais Julien, mais Julien il n'y a pas de nom de famille quoi.
3: Ah je sais pas comment il s'appelle, moi j'appelle Julien tu sais.
7: Ouais, et vous l'avez rencontré où?
3: Oh il y a longtemps hein, tu sais.
7: Bah les gens à cette heure-ci ils dorment, hein, vous.
3: Bah justement, je vais venir dormir avec toi ma chérie.
7: Bah tu te fous de ma gueule là?
3: Bah non, je me fous pas de ta gueule, je viens, non. Tu m'héberges et puis je me mets dans le lit avec toi.
8: Ouais, tu veux que je vienne dans ton lit moi, tu vas voir, je vais te péter ta gueule enculé.
3: Bah moi je vais venir dans le lit de ta femme et je vais lui faire l'amour ce soir.
8: Ouais, bien sûr, vas-y.
3: Ça va mon petit Juju?
8: Ramène ta gueule.
3: Bah je vais
8: ramène
3: venir.
8: Ta gueule.
3: Bah je suis juste à côté là, je suis au bout de ta rue là.
8: Fils de pute toi.
3: Eh, je suis au bout de ta rue. Ouais, grande gueule. Eh, tu sais quoi, je suis au bout de ta rue. Bah sors, vas-y, viens, je t'attends.
8: Ouais, bien sûr.
3: Là, je suis en train de venir vers chez toi là.
8: De
3: ah, je vais la câliner, ta femme.
0: Aïe, aïe, aïe.
4: Ça a mal parlé, en tout cas.
0: Non, ça m'a
4: très,
0: parlé.
4: Très mal parlé.
0: Les gens, ils rendent pas service, t'as vu?
4: Ça parle mal de la famille.
3: Bah, tranquille.
4: Ça parle. Non, mais ça a mal parlé, Cédric.
3: Juste zen.
0: Bon.
4: Non, mais moi, franchement, j'aurais pas aimé.
3: Il était jaloux, mais forme
4: mais gueule, t'aurais dû lui répondre, mec. T'as pas de couilles ou quoi?
3: Bah, si, mais j'allais pas l'insulter. T'es gentil.
4: Non, mais tu peux lui répondre sans l'insulter.
3: Mais je lui ai dit,
4: s'il vous plaît, arrêtez de mal parler.
3: Mais je lui ai dit, t'as une grande gueule, mais.
0: Bon. On tentera un deuxième tour dans un instant. Mais d'abord, ton premier tour, Romano, à toi.
3: Pas de galère.
0: Romano, le jardinier et son poireau.
4: Ouais, ou une carotte, ou je vais planter un truc dans la chatte, quoi.
0: Alors, c'est des poireaux ou c'est des carottes?
4: Bah, on verra, suivant ce qu'elle aime.
0: Allô?
9: Oui.
4: Oui, bonsoir. C'est Hélène?
9: Non.
4: T'es qui, toi?
9: Bah, vous êtes qui, vous?
4: Moi, c'est Jean-Louis, à l'appareil, Jean-Louis Gueg, là, j'habite dans le quartier. J'habite la maison, il y a le jardin, là. Et je voulais proposer un truc à Hélène, parce que j'ai un beau poireau là, je lui aurais bien planté dans les fesses ce soir. Donc je vais passer tout de suite.
9: C'est Romano?
4: Hein? Ah non, pas du tout. C'est Jean-Louis Gueg.
3: Assume, grande gueule.
4: Ça n'a rien à voir. Ça n'a rien à voir.
3: Mais tu vas t'attraper.
4: Je suis Jean-Louis Gueg.
3: T'es Romano toi?
4: Donc je peux venir quand même?
3: Bah non.
9: Non.
4: Non.
3: Ah, voilà, loupé.
4: Et si c'est Romano, je peux venir?
3: Non, toujours pas.
9: C'est Romano?
4: Mais oui. Eh oui, c'est moi.
9: Non, sérieux?
4: Bah si, sérieux. Je vais.
9: Sur Skyrock?
4: Ben voilà.
0: Bah voilà.
4: Et la bonne nouvelle, c'est que je vais venir me taper ta femme.
9: Oh, c'est
4: Hélène.
3: Eh,
4: c'est pas le bonheur, ça?
9: Non, sérieux.
4: Ah bah attends, tu sois pas ému comme ça. T'inquiète pas, je vais lui faire l'amour comme il se doit. Hein.
9: N'importe quoi. Eh, bah, je passe sur Skyrock, genre.
4: Non, mais là, t'es en direct, là.
3: Ouais,
4: tu peux te brancher. T'es dessus. Il y a toute l'équipe qui est là. Eh ouais.
9: Attends, j'hallucine. Attends, je vais mettre la radio pour voir si c'est vraiment vrai.
4: Bah vas-y.
0: Si, ah, ça, je t'assure, c'est
4: ah, bah là,
0: vrai.
4: C'est vraiment vrai. Hein. Là, du coup, préparez-moi un autre appel parce que.
0: Bah, prépare un cadeau surtout, Romano.
4: Ah, j'en ai pas, je me suis énormément.
3: Ah, comme elle a voulu esquiver le cadeau. Préparez-moi un autre appel, là,
0: c'est comment ton prénom à toi?
9: Ah putain, la vache. Allô, allô.
0: Il a été allô, allô, oui.
3: Ouais, mais t'es bien en direct.
0: C'est toi.
9: Putain, c'est la...
4: ouais, ça m'arrange pas cette histoire là, ouais, François là.
0: Ah ouais, parce qu'il faut payer un cadeau.
4: Ouais, ça m'arrange pas du tout là.
9: Ah ouais, ouais, ouais. Non mais, quand j'ai entendu je m'appelle Jean-Louis Gueg machin truc, j'ai dit ouais, ça c'est du Romano, j'écoute ça, notre radio. On vous adore, vous êtes géniaux tous les matins et tous les soirs.
0: Eh bah tu déchires.
4: Ah bah super, merci à toi.
0: Bon, on te fait un bisou, tu raccroches pas et puis on t'envoie ton pack digital. Et nous on va continuer notre clash.
9: Merci les gars.
0: Merci à toi,
4: bonne soirée.
9: Ciao l'équipe. Ciao les gars. Ciao les gars.
0: C'est mon pote. Ciao. Alors Romano remet tout à zéro, donc c'est reparti, premier tour et on appelle qui donc ?
1: On appelle Jean-Paul.
4: Jean-Paul.
0: C'est Jean-Paul.
4: J'espère que Jean-Paul aimera le poireau.
0: J'espère aussi.
4: Ou j'ai de la carotte également.
0: Oui, tu nous as dit que tu avais de la carotte, peut-être même de la courgette si.
4: Ouais, mais la courgette ça pousse. T'as bien la carotte aussi.
0: Bah oui, ça pousse.
3: T'es un peu prétentieux quand même, je trouve.
0: Pour la courgette ?
3: Ouais, ouais. Vu le truc, je dirais que c'est plus un radis.
6: Votre correspondant n'est pas joignable actuellement.
4: Non, moi, c'est radin. Jean-Luc. Jean-Luc, décidément, c'est que des gens, quelque chose.
1: Et après, ce sera Jean-Marie.
0: Et après, on aura Jean-Cul.
4: Voilà, oh là, Jean-Marie, non, il est pour moi, désolé.
0: Ah, Jean-Marie, il était réservé par Cédric.
4: Je mets une option.
3: Non.
1: Daniel, les gars, Daniel.
4: Allô, Daniel ?
10: Oui ?
4: Oui, bonsoir. Ah, ça, c'est la femme de Daniel.
10: Bon, qu'est-ce que vous voulez, là ? Commencez à m'énerver à appeler comme ça, là.
4: Ouais, ben, calme-toi, Daniel, je peux lui parler ?
10: Il est au lit, je vous dis.
4: Ah, parce qu'en fait, je t'explique, là, aujourd'hui, j'ai fait du jardin, là, et il me reste un poireau que j'aimerais bien te planter dans les fesses. Je voulais passer maintenant. Et je voulais voir avec Daniel, si je pouvais passer vite fait.
0: Mais sans déranger, hein, vite fait, comme ça, hein.
4: Allô ?
10: C'est pour toi, tiens.
0: Ah.
10: Oh,
0: c'est du
10: le téléphone, c'est pour toi, là. C'est quoi, c'est Covid-là, là ?
0: Elle l'engueule.
4: Alors, ouais, Daniel ?
11: Oui,
4: ouais, salut. Bah dis donc, ouais, salut, je te réveille ?
11: Ah, bah oui.
4: Ah, bah oui.
0: Désolé.
4: Bon, désolé, ça va bien ?
11: Oui.
4: Ouais, dis voir, j'ai eu ta femme, elle est pas commode, hein.
11: Ah bon ?
4: Ouais, limite antipathique. Ah. Parce qu'en fait, je t'explique, comme je l'expliquais, là, tu sais, j'ai fait le jardin, là. Aujourd'hui, là, j'ai planté un peu des machins à droite à gauche dans le jardin, et il me reste un gros poireau que j'ai entre les jambes, je voulais planter dans le cul de ta femme.
11: Ah bon ?
4: Ouais, je voulais passer maintenant, ça te dérange pas ?
11: Ah bah, tu fais ce que tu veux, mon gars.
4: Bah, vas-y, bah, je vais venir, je te laisse dormir, j'essaie juste de pas trop la faire crier de plaisir.
12: C'est illégal pour les civils.
11: Ouais.
4: Donc j'arrive dans 5 minutes.
11: Alors, c'est qui au téléphone, en fin de compte, là ?
4: C'est Jean-Louis Gueg à l'appareil. Toi, ça te dirait que je te mette un poireau dans le cul ?
11: Eh, Jean-Louis qui ?
0: Zgeg.
11: Ah bon, je sais pas, je connais pas ça.
4: Bon, bah vas-y, de toute façon, je suis là dans 5 minutes, moi.
11: Oui, bah salut, hein.
4: Ah bah, puis, tout de suite, tu... merci de l'invitation.
11: Tu fais chier le monde comme ça, là ?
4: Ouais, bah j'arrive, de toute façon, tu me le diras en face, tout ça.
11: Ouais.
4: Bah, pendant ce temps, je niquerai ta femme, moi.
0: Quoi, c'est un petit...
4: Allez, à tout de suite, hop.
0: C'est quoi, c'est un
10: petit... Bon, quand tu t'appelles, là ?
11: Alors, il te racontait quoi, là ? Bah, les conneries,
0: Chut. T'as fait antipathique,
11: toi ?
0: T'as fait antipathique ?
11: Je fais des
0: blagues
11: dans une table,
10: je sais pas. T'as dit quoi ? T'es antipathique au téléphone. Ah bon, tu vois ? Ah bon ?
4: Ça fait 3 fois qu'il appelle, j'ai dit il dort, j'ai dit je peux pas te passer, il dort. C'est quoi ce cordillage
10: encore ?
4: Putain, il vient de la télé, mais je sais pas comment il arrive à dormir là à côté.
0: Ah ouais. La télé est à donf. Ça y est, raccroché.
4: Ah, en tout cas, ça lui a pas plu, hein, que ouais, je dise qu'elle est antipathique.
0: Mais un serrage quand même.
4: Bah ouais, un petit serrage tranquille.
0: Un petit serrage. On fait un deuxième tour. À toi, Cédric.
3: Allez, vas-y.
4: Cédric, tu veux un poireau, toi ?
3: Non, ça va aller.
4: Tu veux pas un poireau dans le huc ?
0: Non, Cédric, je le connais, il prendra une courgette.
4: En plus, toi, avec la merde que t'as dans le cul, ça fait du terreau.
3: Mais casse-toi, allez.
4: L'engrais. Ça fait du fumier, quoi.
3: Fumier. Bah allez, on va chez qui ?
4: L'usine à merde.
1: Nicolas.
4: Usine à
0: Oui, mais de l'engrais naturel.
4: Ah ouais. Mais la plante, elle crève là-dedans.
3: Au contraire, t'es bien fertile le truc.
4: Ouais. T'as essayé déjà ?
3: Non, mais je vais pas essayer.
13: Bonjour, c'est bien chez Nico, Amandine, Mathéo et
3: toute la famille.
13: Ils sont bons. Voilà, merci. C'est clair. Un message. 50. À bientôt.
0: C'est con d'avoir autant de personnes dans la famille et pas
3: les personnes qui répondent.
4: Ouais. Je te passe Olivier là.
0: Allez, Olivier.
3: Allez, vas-y.
4: Voilà, il y a pas Marine ou Jean-Marie.
0: Ah, tu voulais Jean-Marie ?
3: Pourquoi ?
4: Bah, Jean-Marie, on avait un Jean-Marie prévu.
0: Il y a plus.
4: Ah, il est plus prévu.
3: Bah, tu l'auras après si tu le veux. Hein. C'est un 6 gros, on va te le donner.
4: J'ai l'impression que ton casting passe totalement au point, Cédric.
3: Ah si, t'inquiète.
4: J'ai l'impression qu'il galère beaucoup.
3: Allô,
4: Karim.
14: Oui.
3: Ouais, Olivier, bonsoir, comment ça va?
4: Olivier. Bonjour Olivier.
3: Ça va Olivier?
14: Ouais, ça va et toi?
3: Ouais, nickel, nickel. Dis-moi, je t'appelle là parce que je suis en balade là dans le quartier là, ouais. Dans la région. Et ouais. Le truc, c'est que je voulais aller dormir à l'hôtel, mais tout est complet, tu vois.
14: J'ai qui au téléphone en fait?
3: C'est Michel Schneck.
14: Je connais pas ça.
3: Bah justement, on va faire connaissance et je voulais venir dormir chez toi pour la nuitée.
14: Ouais, mais non, c'est pas possible.
3: Bah pourquoi?
14: Bah parce que.
3: Bah j'aurais bien aimé partager le lit avec ta femme, moi.
14: C'est vrai?
3: Ouais.
14: Ah ouais, mais non, bah non, pas ce soir.
3: En plus, je l'ai croisée tout à l'heure, elle avait l'air open, la coquine.
14: C'est vrai?
3: Ouais.
14: Bon, t'es qui toi?
3: Bah je t'ai dit, c'est Michel, dis-lui. Dis-lui, c'est Michel, elle m'a vu tout à l'heure.
14: Bah écoute, ouais, mais elle connaît pas de Michel.
3: Bah, on s'est croisé tout à l'heure, on s'est regardé, j'ai senti qu'il y avait un petit truc entre elle et moi.
14: Bon, bah écoute, ouais, bah écoute, on en a pas parlé.
3: Bah écoute, c'est dommage pour toi. Moi j'arrive, t'as ce que je fais, c'est que j'arrive dans 5 minutes, comme ça on fera connaissance toi et moi, puis moi j'irai me pioter avec ta femme.
14: Ouais, mais moi toi il est l'heure de dormir, là tu m'embêtes là, donc...
3: Va te coucher dans le canapé, puis moi je dormirai dans le lit avec ta femme.
14: Bah ouais, mais ça, je sais pas si elle va vouloir dormir avec toi.
3: Ah si, la coquine chante que je vais lui faire l'amour toute la nuit même.
14: C'est vrai.
3: Je t'annonce le programme. Je viens à la maison, on fait connaissance histoire de faire connaissance, tu vois. Puis après, ben, je m'occupe de ta femme.
4: Connaissance pour faire connaissance.
14: Ok. Je vais même coucher.
3: Bah, va te coucher. Moi, je m'occupe de ta femme, d'accord.
14: D'accord. Ben, je m'occupe de toi en même temps.
3: Bah, si tu veux, tu t'occuperas de moi. Bon. Bah, pas de problème, d'accord. Moi, je suis open au niveau de l'anus.
14: Bon, ça marche.
3: Bah, à tout de suite, mon petit chéri.
14: Bonne
3: J'arrive.
14: Nuit.
3: Bisous, à tout de suite.
4: On va passer bonne nuit. Ouais. Bonne nuit.
3: Et voilà.
4: Et bah voilà.
15: Est-ce que tu vas faire connaissance pour faire connaissance?
3: Oh ta gueule.
4: Non mais c'est vrai que c'est pas con ça.
3: Ça ressemble plus à rien ton bordel. Ah mais si, ça ressemble à un serrage en attendant.
4: T'as serré quoi? Tu m'as serré la main quoi.
3: Ah non non, j'ai serré le mec. Tu sais, je fais comme toi, j'ai fait un serré la pince.
4: T'as serré un boulon quoi.
3: Bah si, le mec il va s'occuper de moi et...
4: On va faire... Explique qu'il va aller se coucher, il va rien s'occuper du tout.
3: Bah si, si, juste avant il a dit qu'il s'occupait de toi.
4: Puis tu veux faire
3: t'es
4: connaissance
3: vraiment de
4: pour faire
3: foi,
4: connaissance.
3: Ouais, je suis un mec comme ça, moi, je fais connaissance.
4: T'es
3: pour
4: vraiment
3: faire
4: un guignolo surtout.
0: Ton deuxième tour, Romano.
15: C'est Pierre.
4: Ah, c'est que le deuxième tour.
0: Ben oui.
4: Putain, j'ai l'impression qu'on a déjà passé 15 coups de fil.
15: Ah bah si, on a passé 15.
4: Peut-être ça, ouais. Alors on va chez.
15: Chez Pierre.
0: Ah oui, Pierre. C'est parti.
3: T'as pas un Jean-Marie ou là, un Jean-Marie? Ça lui manque.
4: Allô.
16: Oui.
4: Ouais, bonsoir.
16: Oui.
4: C'est Caroline.
16: Non, pas du tout, vous êtes.
4: Ah, c'est Jean-Louis à l'appareil. T'es qui, toi? Parce que je devais venir voir Caroline ce soir, là.
16: Non, mais Jean-Louis de Bordeaux ou de...
4: Ouais, Jean-Louis de Bordeaux, ouais.
3: De Bordeaux, toi.
4: Jean-Louis de Bordeaux. Allô?
16: Mais je ne vous connais pas.
4: Non, mais moi, je connais Caroline, elle est pas là.
16: Mais elle s'appelle comment, Caroline?
4: Moi, je sais pas, moi, tu sais, je l'appelle Caro... Caro, c'est le qui rit quand on lapine, Caroline.
16: Non, ça. Non, mais elle habite pas, elle habite pas ce
4: ouais,
16: numéro.
4: Mais, ouais, non, mais moi, je la vois régulièrement, moi. T'es son mari?
16: À Paris.
4: T'es son mari, toi?
16: Oui, bien sûr.
4: Ah ouais, bah, enchanté. Bah, oui. Franchement, elle envoie du large, hein, niveau au lit. Hein.
16: Comment?
4: Elle envoie du large au lit.
16: Oh là là là là, au secours. Au
4: ouais,
16: secours.
4: Bah, au secours, ça, je peux te dire que pff, elle aime la quéquette, hein. Oh ça,
16: ouais. Ah ouais. Allez, bonne nuit.
4: Ben non, mais attends, on sort pas vexés.
3: Allez, bonne nuit. Allez, bonne nuit. Allez, hop, dégage.
4: Je vais dire.
0: Bon, on fait le coup de fil de la mort.
4: Bah, coup de fil de la mort ou coup de fil.
3: On fait ce que tu veux. Moi, j'ai chaud.
4: Il y en a encore ou pas?
15: Ouais, j'en ai. Si réponds, Inch'Allah.
0: Bon, alors, on fait le coup de fil.
15: On appelle
0: troisième tour, alors, normal.
3: Allez, vas-y, Delphine.
0: Allez, Cédric, on finit avec le troisième tour.
15: Allez, Delphine.
0: Et après, vous allez pouvoir voter pour Romano, pour Cédric, en tout cas, celui que vous aurez préféré pour ce clash. Attendez, parce que c'est pas fini.
4: Préparez les votes, mes amours. Ah, putain.
3: Ah, ça y va commencer.
4: Allô.
3: Ouais. Allô.
17: Bonjour. Voilà. Vous êtes sur la messagerie orange de...
18: Delphine.
0: Delphine. C'est Delphine. Tu veux lui laisser un message, Cédric?
3: Non, ça va aller.
0: Ouais, Delphine.
15: Cédric, hein.
0: C'est Cédric, hein.
4: Par contre, Cédric, si tu devrais commencer, c'est peut-être ton casting.
3: Guillaume. Ah, là, pour le coup, c'est les numéros de Guigui, là.
4: Ah, bah oui, en plus, on balance les camarades.
3: Putain, mais quel poucave.
4: Ah, bah bravo.
3: Ouais, grave.
4: Vous aimez pas les. Vous êtes contre les poucaves?
3: Oh, t'as dit.
4: Votez Romano.
0: Attention, t'as Guigui qui t'attend. Enfin, qui t'a.
3: Allez, vas-y. Plus
0: précisément, il y a un Guigui qu'on attend.
3: Ouais.
0: Et Guillaume.
3: Oh. Allô?
0: Ah, un autre.
3: Ouais. Ouais, bonsoir, comment ça va?
19: C'est qui encore? C'est avec sac à foot?
3: Ouais, j'ai que sac à foot, justement, je vais venir te voir. C'est Michel au téléphone, je t'appelle.
19: Ah bah Michel, il va te boucler la gueule.
3: Non mais je t'explique.
19: Non mais t'as que ça qu'à foutre.
3: Bah j'ai que ça qu'à foutre.
19: Et tu vas te coucher.
3: Bah justement, je vais me coucher avec ta femme.
19: Ferme ta gueule.
3: Je vais venir à la maison.
19: Ouais c'est ça. Bah ferme ta gueule.
3: Non parce qu'il n'y a pas d'hôtel là disponible. Je vais venir à la maison. Non mais j'appelle pas, je vais venir à la maison.
19: Ouais bah viens à la maison, je vais te bourrer la gueule. Ferme ta gueule.
3: Moi je vais te bourrer le cul, après je m'occupe de ta femme. Allô.
0: Non, il n'est pas parti non plus. Ah, si, il est parti.
3: Invitation, quand même.
15: Petite invitation, ouais. Viens à la gueule. Tu vas te bourrer la gueule.
0: Une invitation, ouais, viens à la gueule.
4: Un peu de chirurgie, ça va peut-être t'arranger ta seule gueule.
3: C'est ça, ouais, allez.
0: Et à toi, Romano, pour le troisième tour. Et après, ça vote. C'est qui pour
15: te
0: Romano?
15: Te passe un Pierre aussi.
0: Pierre, allez, un autre Pierre.
4: Ah, j'ai déjà eu un. Le mec, c'était un relou, là, que j'ai eu.
0: Tu parles du deuxième.
3: C'est sympa pour les Pierres, tiens.
0: Mais ils sont pas tous comme ça, les Pierres.
4: Bah, j'espère.
15: Si, Jean-Sébastien, je l'essaye en même temps.
4: Vas-y, bah, passe-moi ceux qui décrochent. Hein.
3: Ouais,
4: je sais
3: voilà.
4: Que tu fais ce que tu peux avec le casting misérable de Cédric.
15: Ah, qu'est-ce que tu veux, frérot.
0: Allô.
15: Pierre.
20: Bonjour. Ah, nous sommes dans Pierre. La
3: rue. Tu vas parler à son répondeur.
0: Bah, t'es content, t'auras pas de Pierre.
4: Ça va parler à mon cul, toi.
15: Tiens, je te passe Seb.
3: Ouais, vas-y. Montre-nous ton cul, vas-y.
4: Oh, mais tu peux te calmer.
15: Allô, Pierre.
4: Pierre.
21: C'est de la part de qui?
4: C'est de la part de Jean-Louis à l'appareil. Bonsoir, Pierre, comment ça va?
21: Jean-Louis
4: Sgeg, un voisin du bout de la rue.
21: Jean-Louis
4: Sgeg.
21: Sgeg.
4: J'habite le pavillon là au bout de la rue avec le jardin. Allô, tu m'entends?
21: Ben je sais pas, je
4: ouais,
21: vois pas
4: parce
21: qui.
4: Que je t'appelais là en fait, c'est aujourd'hui j'ai fait les petites plantations, j'ai fait le jardin là, et il me reste un bon poireau là que j'ai entre les jambes pour le cul de ta femme. Je peux passer vite fait?
21: Ah t'es vraiment un connard toi, hein, mon bonhomme.
4: Ben tu veux que je passe tout de suite, comme ça tu me le dis en face.
0: Ça vient du cœur.
4: Je passe dans 5 minutes là.
21: Je pense que là ça, tu devrais avoir un problème.
4: Hein. Ouais bah écoute, moi j'aime bien les problèmes, donc je vais passer directement là.
21: Ouais bah tu peux te foutre dans le cul mon gars, hein, s'il te plaît. Hein.
4: Non, dans le cul de ta femme je préfère.
21: Non, non, ça sera plutôt dans la tienne. Hein.
4: Ou,
21: allez salut.
4: Dans ton cul à toi.
0: Eh bien voilà.
3: Eh non.
0: Eh bien c'est parti pour les votes là, vous pouvez y aller. Vous êtes retenu, allez-y, lâchez tout, envoyez vos messages pour Romano, pour Cédric, ta déclaration Romano.
4: Eh bien mes amours, il faut voter Romano, il fait beau, il fait chaud, faut voter Romano. Eh bien j'ai
3: elle
4: voté.
3: Bien soir.
0: T'as plus de rime.
4: Votez pour moi, je vous aime.
0: Très bien.
3: Putain.
0: Alors ça, c'est la déclaration de Romano et
3: ouais,
0: Cédric.
3: Ouais. Tu déclares. Ah ben moi, j'ai une invitation, un serrage pour ça la famille. N'hésitez pas à voter pour Cédric. C'est eux dérissés ce soir. Je pense qu'on peut le baiser. Ça me ferait bien plaisir de te niquer ce soir.
15: Tu veux l'achever?
3: Ah ouais, j'aimerais bien.
0: Oh.
3: Ah, on te baise.
4: Vous entendez? N'oubliez pas, Cédric, c'est une grosse poucave aussi. Il balance
15: ses camarades. Poucave aussi.
4: Il balance ses camarades. C'est pas moi, c'est Guinguin.
3: Mais toi, t'arrêtes pas de te plaindre.
0: Light, il vote Team Cédric en action. Tiens, la Team Cédric est là.
3: Ah, merci
0: Light.
3: La famille.
0: Zeki, 22 ans, il vote pour Romano.
4: Ah, ça va être chaud, mes amours, mais on peut le faire. Votez Romano.
0: Patch Normand vote pour Romano. Cédric, t'as le vote de Titus.
3: Merci, Titus.
0: Il y a Bibit qui vote pour Romano. Mika Masoutra, qui vote pour Matlochofix. C'est qui lui? Ah, c'est
3: bah,
0: toi,
3: c'est moi.
0: Cédric. Ah oui, Matlochofix.
3: Bah oui, c'est quoi les votes?
15: Bah, le fameux, ouais.
0: Pour Romano, Medellin vote pour toi, tiens, Medellin de Skyrock.
4: Ah, bah, c'est gentil, ça.
0: C'est sympa, Medellin.
4: Oui, waf, waf.
0: Bon, les résultats du clash arrivent, mais il faut d'abord voter. Les résultats dans un instant, on file au Japon. Un problème sexuel, vous savez que c'est une de nos spécialités, vous avez un problème sexuel, eh bien, on résout tout avec l'ensemble de l'équipe qui va se mobiliser. Romano, peut-être la Marie.
15: Bah ouais.
4: Voilà, il se réveille.
0: Oui. Il est hypnotisé par.
4: J'étais noyé dans ma bouteille
22: de bière. Je regardais Romano.
0: Hypnotisé par Romano après le clash de ce soir.
4: Je suis en total glow up en ce moment.
22: C'est clair.
0: Bon, allez, direction le Japon dans un instant. Et puis vos réactions sur tout ce qui se dit. C'est Radio Libre, c'est jusqu'à minuit sur Skyrock.
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0: Et tous les soirs, c'est Radio Libre sur Skyrock. Merci à vous d'être là. On est là jusqu'à minuit avec dans un instant les résultats du clash de la drague. Fin des votes pour le clash de ce soir. Qui va gagner? Je peux vous dire, ça va être très, très, très serré. Les premières échos, ouais. Les premiers échos que j'ai eu du clash, c'est que c'est très serré, mais serré de ouf.
6: À la sortie des urnes.
0: Ah ouais. Exactement. À la sortie des urnes, comme on dit. Ah, et on a également Karim qui a un problème avec sa meuf dont on voulait parler. Ah oui, c'est le problème sexuel dont on voulait parler là tout à l'heure. Un petit souci. On va en reparler dans un instant sur Skyrock. Qu'est-ce qui se passe quand ils font l'amour ensemble? Une petite question à laquelle on va essayer de répondre dans un instant.
6: Bah, on va les aider, oui.
0: Avant, je vous avais promis d'aller faire un petit tour au Japon parce que on va découvrir comment ça se passe au Japon parce qu'on a Nas en direct avec nous. Donc toi, Nas, t'as 28 ans. Tu nous as dit que ça faisait 4 ans que t'étais au Japon, toi, c'est ça?
7: C'est ça, ouais.
0: Parce que t'étais passionné par le Japon depuis toujours.
7: Exactement.
6: Tu fais quoi là-bas comme taf?
0: Mitsubishi.
6: Ouais, mais tu
7: là,
6: fais quoi?
7: Je travaille chez Mitsubishi, ouais, en tant qu'ingénieur automobile, tu vois.
6: Ok. Donc, ok, excuse-nous. Excuse-nous.
0: C'est bien. Et ça a été difficile d'avoir.
7: En vrai, ça.
0: Vas-y.
7: En vrai, c'est pas n'importe qui peut venir ici, ça. En gros, le visa, il donne pas à n'importe qui. Donc, soit t'es ingénieur, soit t'es un peu
6: c'est
7: dans
6: pas
7: la
6: n'importe qui,
7: tout,
6: quoi. Mais ça paye, place, ça paye Mitsubishi?
7: Bien sûr, ouais, ça paye bien.
3: Expat, t'inquiète. Tu dois bien gagner ta vie.
6: Non, mais ça paye combien, genre à peu près, une fourchette?
7: Environ 3 000 et 4
0: 000. Ah ouais, combien, j'ai pas compris.
3: Ouais. 3 et 4 000 euros par mois, net.
7: Ouais, voilà, c'est ça.
0: Pas bien. Bon, il y a plein de questions qui arrivent là depuis tout à l'heure. Bon, évidemment, les questions c'est sur les meufs japonaises. Ça vous intrigue. Ça intrigue les auditeurs et surtout les auditeurs de Skyrock. D'ailleurs, j'allais dire les auditeurs et les auditrices, mais c'est surtout des questions de garçons qui reviennent depuis tout à l'heure. T'es déjà sorti avec des japonaises là-bas ou t'es parti avec
7: Ouais.
0: Et t'es parti tout seul?
7: Des japonaises pour l'instant.
0: T'es parti seul tout, sans pote,
7: vraiment tout seul, en mode aventure, et genre c'est parti vivre une nouvelle vie, quoi.
6: Alors tu vis dans une boîte?
0: Dans une boîte.
6: Non, parce que tu sais, les Japonais, ils ont des apparts tout petits.
3: T'sais, ah ouais, les apparts, c'est mieux.
6: Tu sais, vivent dans des boîtes d'allumettes ou dans des tubes.
3: Tu vis dans d'allumettes, il a dit.
0: Tu vis dans un tube.
3: Dans un tuyau, ou quoi,
6: par contre, les Japonais, au niveau du téléphone, ils sont pas top.
3: Ouais, il est loin, là.
0: On t'entend pas super. Parle bien dans ton téléphone, Nas, pour
7: comprendre.
0: Ouais.
7: Ok, j'essaie de rester bien proche, moi.
6: Non, mais je sais pas, l'image qu'on a en France, alors peut-être que c'est faux. Les capteurs, tu vas nous dire. Mais que les appartements, ils sont minuscules, quoi.
7: En vrai, ouais, ça, c'est pas très grand. Genre, comparé en France et tout, genre, c'est vraiment. Tout est vraiment concis. Et genre, le minimum d'espace est utilisé, tu vois, genre.
0: Ils sont tout petits aussi, les Japonais.
7: Ouais.
6: Non, mais c'est genre ton appart, il fait.
0: Je rigole, bien sûr.
6: Là, il fait quoi? Non, mais parce que des fois, tu vois des trucs, les mecs, ils vivent. T'as l'impression que c'est une cabine téléphonique, leur appart, quoi.
0: Non, j'ai même vu des
6: espèces de tiroirs. Ils plient tout, tu sais, c'est un truc de ouf, quoi.
3: Même dans les séries, tu vois, c'est minuscule, quoi. Tu sais, le salon, il est tout petit, quoi.
7: En gros, en fait, c'est parce que eux, tu vois, genre, par exemple, rien qu'un bon lit, tu vois, ça prend de la place. Et eux, ils l'utilisent pas, ils dorment sur des futons et tout, tu vois. Donc, déjà, en gros, l'espace, il est utilisé correctement, tu vois.
0: Fait combien ton appart là-bas?
7: Pas toi, tant d'espace, c'est ça. Moi, c'est environ 20 mètres carrés, tu vois.
0: Ah ouais,
7: je paye environ 8 ans.
0: Comme dire, moi j'habitais à Paris, j'avais 10 mètres carrés quand je suis arrivé à Paris.
6: Ouais, non mais c'est vrai. Bon, en France, voilà, dans les grandes villes, c'est un peu pareil. Ouais.
0: 10 mètres carrés sous
3: il
0: les toits.
3: Et
0: Romano, maintenant, il est à la Tour Eiffel.
6: Bah ouais, tiens, à un moment donné, tout le monde n'est pas Romano de Skyrock.
3: C'est vrai.
6: À un moment donné, pardon, monsieur.
0: Bon, alors les questions, il y a Ryan qui voudrait savoir, il y a Moussa également qui nous laissait un message. Eden voulait savoir aussi. Alors les meufs japonaises, elles sont comment? Car ça m'excite grave. Ça, c'est le message de Eden là sur l'appli.
7: Franchement, pour moi aussi, c'est un peu un délire, tu vois, à faire. Et ouais, on va dire qu'elles sont bien chaudes, honnêtement.
0: Ah, toi, tu fantasmes sur les japonaises avant d'y aller, avant d'y être?
7: Un peu quand même, ouais.
0: Et c'est facile pour un Européen de se taper des. Enfin, je sais pas, elles sont intéressées par la différence, tout ça?
7: Alors, justement, il y en a, ouais, elles sont grave intéressées. En gros, on appelle ça des guiding hunters. Genre, en gros, elles sont intéressées que par les étrangers, tu vois.
0: Ouais.
7: Donc, en gros, elles vont te chasser et tout, et dès qu'elles trouvent un étranger, peu importe si tu sois beau ou moche, en fait, elles vont quand même être excitées, tu vois. Voilà. En gros, c'est ça.
2: Quand tu la baises, elle fait.
0: C'est la question qui revenait depuis tout à l'heure. Est-ce qu'elle
2: grince ou pas alors?
6: Est-ce qu'elle grince?
7: Honnêtement, ouais, c'est vrai. Ouais.
0: Ça, c'est chelou quand même. Parce que moi, j'ai vu des films de cul avec des japonaises dedans. Et c'est vrai que ça fait tout le temps.
2: Ouais, grince.
0: On vous salue, hein, si vous êtes d'origine japonaise, on vous salue. Vous pouvez intervenir d'ailleurs. Hein.
6: Peut-être juste les graisser.
7: Ouais.
2: C'est ça, ouais.
0: T'es sorti avec beaucoup de japonaises, toi, Nas?
7: Ouais, franchement, j'ai eu des longues relations, des relations un peu plus courtes et tout. Et franchement. En fait, ce qui est compliqué, c'est de faire des relations bien sérieuses, en gros. Parce que ce qu'elles veulent majoritairement, c'est, t'as compris, hein, c'est que expérimenter l'étranger, on va dire. Hein.
0: Ah ouais, voilà. Donc elles veulent surtout baiser, en fait.
7: Voilà.
0: Mais les histoires sérieuses, non.
7: C'est compliqué, on va dire, à trouver.
6: Mais c'est comme dans le reste, parce que moi, l'image que j'ai, bon, alors après, évidemment, j'ai jamais été. Bon, mis à part qu'elle grince. Bon, ça, on a trouvé la solution, on va mettre de l'huile.
0: On les graisse,
6: voilà.
0: C'est ça.
6: Mais par exemple, je sais pas, en boîte, ils se lâchent comme nous, on peut se lâcher en Europe, tu sais, ils se mettent des races.
2: Ah, ouais. C'est des déglingos. Franchement, c'est un des pays au monde où j'ai vu le plus de gens se mettre la race, moi.
6: Ouais, parce que justement, tu sais, l'image que t'as, c'est que, tu sais, tout est vachement réglé, tu sais.
0: Ouais, carré,
6: tout ça, et tu
2: en fait, c'est les extrêmes, je sais pas si tu vas confirmer, Nas.
0: Oh, j'adore les extrêmes.
2: Alors, à l'extrême droite.
0: Voilà.
2: Ouais. En fait, quand tu les vois, tu sais, travailler la journée, t'as l'impression que c'est la Matrix, tu vois, les mecs, ils sont tous en costard, y a personne qui bronche, machin. Et par contre, dès que c'est l'apéro le soir, mais des diables, ils se transforment,
7: exactement,
2: tu vois.
7: Ils se mettent des grosses races, justement, expulse ce stress qu'ils ont eu pendant la journée.
2: C'est
7: et
2: exactement
7: tout,
2: ça.
7: Et y a pas de limite.
0: Donc garçons et filles, ouais, tout mélangé, quoi.
2: Ah ouais, c'est incroyable.
6: Moi j'aimerais bien y aller une fois, tu vois.
2: Ah c'est génial, hein, franchement.
6: Ça, ça m'intrigue.
7: C'est magnifique. Tout ce qui est paysage, les temples, c'est magnifique.
6: Non, mais en plus vraiment la culture, elle est vraiment différente de la culture européenne.
0: C'est bien de découvrir des cultures différentes.
6: Ouais, justement, tu sais, c'est vraiment un mode de vie différent, donc ça doit être intéressant à voir, quoi.
0: Et toi, t'as pas envie de retourner en France, Nas? T'es bien au Japon, tu veux faire ta vie au Japon?
7: C'est une bonne question. Ça, c'est un peu la question que je me pose. C'est rester ici pour toujours ou rentrer? Ça dépend aussi surtout de si je me marie avec une japonaise ou pas, tu vois.
0: Ouais.
7: Mais ouais, on verra. Mais c'est vrai que la culture française me manque aussi, surtout la bouffe aussi, tu vois. Les bons tacos, les bons fromages et tout, c'est vrai que ça,
0: c'est
7: moi qui...
0: Oui, c'est vrai que des sushis tous les jours, au bout d'un moment, t'en auras le cul.
2: Et les algues et tout ça,
0: j'imagine. Je ne mange que des sushis.
2: Non, mais les sushis, il y en a très peu, franchement.
6: Non, mais j'imagine que... Non, mais il y a des restaurants de...
0: Des sushis tout le temps. Matin, midi, soir. Le matin, c'est sushis dans le café.
2: Ah ouais, des tartines de sushis.
0: Tartines de sushis, sushis tout le temps.
6: Non, mais bon, je sais pas, t'es dans la capitale?
0: Tokyo.
2: Ouais, bah Tokyo, ouais.
6: Donc, oui, non, mais j'imagine qu'il y a plein de restaurants du monde entier, comme dans n'importe quelle capitale, tu vois.
7: Oui, bien sûr, oui.
6: Bah, donc, il y a des tacos.
7: Mais après.
6: Au sushi.
7: Non, ça, par contre,
0: il n'y a pas de tacos.
6: C'est peut-être ça qu'il faut monter ton business
7: pas,
6: là-bas.
7: Il n'y en a pas.
0: Quelle question de Basgol. Vous êtes assez basique, les gars, depuis tout à l'heure. Je vois sur les questions que vous nous posez. Pourquoi le porno japonais est-il flouté sur les parties intimes?
2: Ah, c'est vrai.
7: Alors ça c'est la régulation, en gros c'est la loi.
0: C'est ça, c'est comme aux États-Unis à la radio, t'as pas le droit de dire fuck.
2: Ouais, c'est vrai, ouais. Bah, tous les gros mots, t'as pas le droit.
0: T'as le droit de te balader avec une arme, par contre si tu dis fuck à la radio, tu risques la tôle.
2: Ni fuck, ni biatch.
0: Et ton boulot surtout. Hein,
6: ouais.
0: Et pas la radio libre, elle sera interdite depuis la première minute.
6: C'est clair.
2: Ah, tu m'étonnes. Tu sais que les Américains, quand ils viennent dans, en Europe ou en France, quand ils écoutent par exemple Sky, ils entendent leur version non censurée.
6: Ah, ils hallucinent.
2: Ils hallucinent, hein. La première fois qu'on avait reçu Puff Daddy, il avait entendu une version avec je sais plus, il y avait quoi dedans.
0: Fuck.
2: Ouais, et le mec il avait bloqué, il dit mais vous avez le droit de laisser ça?
0: Bah ouais, on dit.
2: Il avait kiffé Sky pour ça.
0: Fuck you.
6: D'ailleurs, quand on savait les Américains, c'était trop content qu'on leur disait qu'ils pouvaient dire ce qu'ils voulaient.
2: Eh ben Eminem, rappelle-toi les gros mots.
0: Toi Eminem. Il avait fait une interview rien qu'on. Ouais, c'est ça, Susmebolo.
2: Il le ressortait partout après.
0: Oui, c'est qui posait une question.
2: Ouais, Nas, moi je voulais savoir, est-ce qu'à Tokyo t'es allé au bar où quand tu prends un cocktail, ils te mettent des gifles dans la gueule et ils te crachent au visage?
0: Pourquoi?
2: Parce que je suis allé dans. Alors, tu connais pas ce bar?
7: Je le connais, mais je suis jamais allé.
2: Ah, j'y suis allé, c'est hallucinant.
0: Donc, c'est un bar, tu commandes à manger, la meuf elle te crache
2: non,
0: dessus.
2: Non, cocktail, c'est un bar à cocktail en fait, et il y a le menu des cocktails, par exemple, il y a Mojito, et il y a écrit ce qu'il y a dans le Mojito, donc
4: Morito
2: de la menthe.
4: Et
2: en dessous, il y a écrit pendant que vous le dégusterez, il y a une meuf qui viendra vous mettre des gifles, tu vois. Et il y en a un autre. Mais c'est en fait, ils ont des délires.
6: Mais
2: c'est
6: quoi? Mais je crois que ce concept-là, il existe dans d'autres pays maintenant. En fait, c'est des restaurants ou des bars où en
4: pour
6: fait.
4: Les SM.
6: Non, mais non, c'est pas le principe, c'est de mal t'accueillir, en fait. Parce que là, je sais plus où c'est, il y a un bar qui a ouvert pareil, et en fait, tu vas, tu sais, ils te jettent les plats limite à la gueule.
2: Mais ouais, mais tu vois, tu dis, allez, enculé.
6: Ils traitent en dedans.
2: Enculé.
4: Ah, mais je vais jamais là-dedans.
2: Et là, il y a même un cocktail.
6: Il va là-dedans, il met un coup de boule. Oh là, ni ta race, moi. Oh là, pousse mieux la sienne.
4: Ah,
2: il y a un cocktail qui te plairait, Cédric, parce que il est servi dans une pinte, tu sais, comme une shop de bière. et au milieu il y a genre un god qui flotte. Et en fait, quand tu bois le cocktail,
0: t'as le god qui rentre dans la bouche.
2: Non, il te rentre pas dans la bouche, mais tu sais, genre tu le bois et tu sais, il vient sur la joue comme ça. Ouais.
0: C'est vrai, ils ont des.
2: T'en as un autre, il te crache. Il y a une meuf qui vient te cracher au visage pendant que tu bois ton cocktail, elle te crache à la gueule.
5: Putain, c'est hard ça quand même.
2: Eh, c'est hallucinant.
0: Ah ouais, mais tu payes combien pour cette merde?
2: Tu payes le prix d'un. C'est comme un bar à cocktail. Je sais plus.
0: Le truc, c'est que ça marche.
2: Il y a des trucs normaux aussi. Mais prendre un cocktail.
0: Vas-y, Nas.
4: Ça part en embrouille le truc.
0: Nas, faut que tu.
2: Non, mais les gens, ils sont contents.
0: Faut que tu fasses le test et puis tu nous dis comment ça se passe.
2: Okay, mais tu sais, c'est le bar, c'est genre t'es dans, comme dans une prison en fait. Tu bois ton verre, t'es dans une cellule, il t'enferme à clé. Genre, c'est un truc un peu de.
0: C'est un concept quoi.
4: T'imagines, t'es pas au courant, tu te
0: la tombe. Nas, parle bien dans le téléphone, t'entends super mal. C'est vrai qu'on est au Japon, mais bon.
7: Ils kiffent ça en vrai. En fait, tu peux trouver tous les délires un peu chelous, tu peux les trouver en fait. Ils ont
2: perversion un peu.
7: Exactement, il y a tout.
0: Côté donc, domination, soumission, ils aiment bien les Japonais.
2: Ouais, ça.
7: Ouais, vraiment tout. Ouais.
0: Bon, très bien. Il y a Blue qui me demande si t'as déjà testé les capsules hôtel. Capsule hôtel, tu rentres dans un tiroir et tu dors dans le tiroir.
6: Bah,
0: c'est
6: comme
0: ça. C'est ta chambre d'hôtel.
6: Comme à la morgue.
0: Ouais.
7: Quand t'es en RS un peu et que t'as pas trop d'argent, ouais, t'as pas le choix quand tu voyages. Mais franchement, je te conseille pas.
2: C'est cosy. Ouais, ça va, moi j'ai trouvé ça. Franchement, c'est comme une couchette dans un train, tu vois.
6: C'est pas à Roissy où ils en avaient mis?
4: Je crois qu'ils avaient voulu faire ça.
6: Je crois à Charles de Gaulle, il y en a.
4: Il y en a un, je crois, dans le terminal 2, je sais pas quoi.
2: T'en as dans les aéroports des fois, je savais pas qu'il y en avait à Paris, mais.
4: Si, elle avait un aussi, mais je sais pas si
7: différents niveaux, tu vois. Même ça, il y a différents niveaux. T'en as des plus de luxe et tout, et t'en as vraiment des terribles, tu vois. Donc,
0: voilà, c'est comme les putes, il y a des putes de luxe. C'est ça, c'est vrai. Voilà.
2: C'est pas donné en vrai.
0: Bon, ben merci Nas de nous avoir fait partager un petit peu de Japon ce soir sur Skyrock.
7: Ouais, ça fait plaisir. Hein. Je peux passer une petite dédicace?
0: Vas-y. Vas-y, fais péter, vas-y.
7: Alors, dédicace à Shafik, à Riyad, à Kaïs, à Mif, à Item, Djibril, Myriam, Charles-Louis, à tous les Français qui sont au Japon. Et à tous les Japonais aussi qui sont en France, et à la famille, bien sûr, mon père, ma mère. Même si je suis parti, ça fait plaisir, et là, on pense à vous.
0: Eh ben,
7: merci
0: écoute,
7: beaucoup.
0: On t'embrasse, en tout cas, Nas.
6: C'est combien d'heures de vol pour aller au Japon?
0: 20.
2: Non, vol direct, tu vas mettre 12 heures, quoi. Un vol direct.
7: Ouais, c'est ça.
0: Ah ouais, pas plus.
2: Oh, bah, non, c'est pas mal. Vol direct, hein, vol direct.
0: Hein. Bon. Et sinon, ouais, t'as une meuf actuellement ou t'es célibataire?
7: Non, du coup, y a pas, mais s'il y a des gens qui sont intéressés, je lâche mon Insta.
0: Vas-y.
7: N-A-S-S.
2: Ah mes cousins, t'es au Japon, tu vas gérer des meufs d'où? De Strasbourg, frère, ça fait long, hein.
7: Mais pourquoi pas, s'il y en a qui veulent venir ici.
2: Ah putain,
7: et tout,
2: c'est l'amour à distance.
0: Ouais, c'est ça. Donc NASS
7: BSD.
0: VSD, c'est ça, comme vendredi, samedi, dimanche.
7: VSD.
0: C'est ça. VSD.
7: B, ouais.
2: V comme je vais aller voir, moi, son.
0: B comme beat.
7: B. Exactement.
0: Beat, d'accord. BSD, d'accord.
6: Voilà, génial.
0: Comme beat samedi, dimanche.
6: Ah oh ouais.
4: C'est ça,
6: ouais.
0: Très bien.
7: Exactement.
0: Bon, on t'embrasse, Nas. Et voilà, si vous kiffez le Japon, allez voir l'Insta de Nas.
2: Eh, t'es marocain?
7: Je suis algérien.
2: Mais pour...
0: ah,
2: c'est nas.bsd?
0: Oui.
7: Non, tire du 8.
2: Ah, ok.
0: Ok. Ah, t'es tombé sur un marocain, toi. Tu disais, putain, c'est bizarre. Il y a des chameaux au Japon. C'est étonnant, ça dit donc, tiens. Bon, on t'embrasse, Nas. Merci en tout cas. Et je vous dis, konnichiwa.
6: Sayonara.
0: Et sayonara. C'est bien, on a appris à dire chibre en japonais là tout à l'heure.
4: On m'a dû oublier, je crois.
0: Oh, Cédric, ça te reviendra vite, rassure-toi.
4: Ouais, t'inquiète pas. Je laisse ça, dis fou.
0: On te connaît, Cédric.
6: Tu sauras bien te faire comprendre.
0: Bah, oui, pas, c'est vrai. Oui.
6: Cochon Teva.
4: Ouais, c'est ça. Ouais.
0: Cochon est peut-être vainqueur. Peut-être vainqueur du clash de la drague de ce soir,
4: ah, merde,
0: Cédric.
4: Ça, c'est... Ah ouais.
0: Non. Car c'est l'heure des résultats du clash de ce soir, juste avant de nous occuper de Karim. Clash de la drague de ce soir, avec un score très très serré, parce qu'on est sur du 48-52. Ça veut dire que vraiment tous les votes ont compté. Qui a gagné le clash d'Arna 48-52 ce soir.
6: Putain, je déteste ce genre de scandale.
0: Pourquoi ta race, tout ça?
6: Parce que j'aime pas, c'est des scores où Cédric peut me baiser. Parce que,
4: bah, c'est en fait, j'ai un serrage, une invitation. Ouais.
6: Alors, je sais pas, je m'en rappelle pas.
4: Bah, si.
0: Qui a gagné le clash de soir? Vous avez voté d'un côté Cédric qui galère parce qu'il sait pas où dormir, de l'autre Romano.
6: Voilà, je galère.
0: Qui est jardinier?
6: Alors, le jardinier
0: ou alors le galérien? Qui a gagné le clash de la drague? 52% des voix pour.
6: Alors
0: Cédric ou pour Romano?
4: Annonce.
0: Bah attends.
6: Annonce.
0: Fais monter le suspense. 52% des voix pour Romano. Ou alors pour Cédric.
6: Alors,
4: bah, annonce.
0: Eh bien, attends, le gagnant du clash de la drague de ce soir est, avec 52% des voix, Cédric ou Romano.
4: Ah, vas-y, annonce.
0: Le gagnant du clash de la drague de ce soir
6: oui
0: est C'est...
2: T'es sûr?
0: Oui. Je te retire ta victoire, Cédric. Tu as regardé par-dessus mon épaule.
6: Ouais, bah je la prends.
0: Voilà.
2: Ah, je la te prends. Baise.
6: Mais t'as un... Comment tu peux dire je te baise avec un score?
2: Ah, parce que je te
6: avec
2: baise,
6: un score aussi minable.
0: 52% des voix pour Cédric.
2: Ah, je te prends
0: de
2: le
0: porc. Bravo, Cédric.
2: Espèce de cul, la courgette. Allez, bim.
0: Non, mais je suis chaud. C'est un poireau, Cédric.
2: Ah, le poireau.
0: Tête de porc, va. Corps de porc.
2: Calme-toi, Roman.
0: Ah,
2: on te baise, gros.
0: Bravo, Cédric.
2: Ah, on te baise.
6: Le jardinier s'est pris un râteau.
0: Et oui, mais il ne perd pas le sens de l'humour.
6: Le jardinier a même pris un coup de pelle.
0: Et on fera un autre clash mercredi. Mercredi soir, le clash de la drague. La suite des aventures de Cédric et Romano ce soir. Et crime dont je voulais vous parler avant les réactions pour... ah oui, il y a plein de réactions qui arrivent pour Thomas. Vous savez, Thomas et les boulots de merde. On a essayé de parler de ça ce soir. Qui est un peu en burn-out du boulot. De merde, puisque a priori c'était pas facile à vivre. On va s'occuper de lui, mais avant, donc, crime, qui nous a laissé un message. Alors, un problème pendant que tu fais l'amour avec sa chérie. Alors, on peut avoir des problèmes quand on fait l'amour avec sa chérie. Alors, c'est un problème, je peux vous donner quelques petits indices. C'est quand ils couchent ensemble. Et c'est un problème. Alors, c'est pas la précocité, c'est un problème de durée, mais c'est pas la précocité. Il est pas trop long non plus. C'est quand il fait l'amour avec sa chérie.
6: Non, mais l'amour, attends, c'est quoi compris? Juste la pénétration ou la l'acte. Totale
0: C'est super. C'est plus la pénétration.
5: Quand il lit.
0: Ben non, mais je lis son message bizarre, pour savoir un peu.
2: En vrai, ça dépend. Hein.
0: Vous me demandez
2: ça dépend en quelles conditions tu le fais, tu vois.
0: Ouais, parce qu'il
5: ouais, c'est clair.
0: Moi, ma meuf, quand ça dure plus de 5 minutes, elle me dit d'arrêter et qu'elle en a assez, qu'elle a déjà eu son plaisir. Alors, elle m'a même dit un jour, ça me saoule. Ça me saoule, j'en ai assez.
5: Ça me saoule.
0: Ça me saoule, j'en ai assez.
5: Bah, c'est qu'elle a pas de plaisir.
6: Ah, moi, j'en ai jamais assez.
0: Au bout de 5 minutes. Non, elle peut peut-être avoir un orgasme. Bah,
2: ça arrive, aller,
0: au bout de
2: 5 minutes.
0: Tu peux avoir un orgasme en 5 minutes.
5: Tu peux avoir du plaisir, mais un orgasme, ça oui.
6: Ah, Marie, elle est jalouse qu'elle n'y arrive pas.
0: Elle n'y arrive pas à avoir un orgasme en 5 minutes.
2: Ouais, Marie,
5: c'est bizarre ça. Qu'elle dise ça me saoule, c'est chelou.
6: Bah, peut-être que Marie, elle en a
0: assez. Ça me saoule, j'en ai assez, nous dit Crime. Crime, laisse ton numéro de téléphone parce que t'as pas le
6: numéro.
0: Numéro.
6: Assez.
0: Ça me
6: suffit maintenant.
0: Donc 5 minutes pour Crime.
6: C'est vrai que c'est un peu court.
0: Ouais, c'est vrai qu'on a plus l'habitude de l'inverse avec la précocité des garçons.
8: Plus précoce en fait.
0: Ah bah tiens, tu vois.
2: Ouais, ça arrive.
5: Pour un vrai orgasme, il faut plus de temps. Hein.
0: Donc c'est vrai, d'habitude c'est plus les gars, bon c'est fini au bout de 5 minutes, et puis les filles aimeraient bien que ça dure un peu plus. Là pour toi Crime, c'est le contraire. Mais c'est vrai que c'est en plus si tu t'es pas fini, ça reste doit être relou quoi.
5: Bah oui,
6: bah,
5: c'est sûr.
6: Dans les deux sens. Ouais.
0: Ah bah
6: oui. Sinon bah quand tu sais que ça dure 5 minutes, tu t'embrouilles bien quoi.
0: Ouais, mais si t'as besoin de plus, il y a des gars, ils sont longs à venir.
6: Ouais, mais bon, si tu la meuf, tu la déglingues.
0: Ah, on a des auditeurs qui arrivaient pas à baiser en 3 quarts d'heure.
5: Le plaisir, hein. C'est que ça dure un petit peu, tu vois, tu te fais du bien.
6: Elle en a assez, elle crie assez.
0: Ça me saoule, j'en ai assez. Bon, allez-y, 01 53 40 30 20. Vous pouvez réagir pour Crime, on en reparle dans un instant. Et puis, on va s'occuper de Thomas également. Avant de revenir à Crime, on va prendre Thomas et on va parler des boulots à la con que vous avez fait. Parce que Thomas, il a un problème au boulot, lui, il voulait nous en parler. Thomas, clairement, qu'on va retrouver. Et d'ailleurs, merci pour tous les messages de boulot horrible que vous avez fait. Il y a Caca des îles, j'en lis un comme ça, je dirai les autres tout à l'heure. Caca des îles qui nous dit, moi j'ai nettoyé les chiottes des campings publics, de la merde dans les urinoirs.
2: Oh
0: il y en a qui chient dans les urinoirs.
2: Ah, ça doit être horrible.
6: Ah, mon pote gros porc, il avait fait saisonnier, il avait fait.
0: Il nous dit c'est le pire des boulots que j'ai fait ça.
6: Tu sais, il travaillait à l'entretien de la piscine municipale quoi.
0: Ouais.
6: Ah, il me disait mais.
0: Des gens ils chient.
6: Ah mais bah, dégueulasse tu vois. Ah mais crade.
0: Ils chient où les gens
6: dans
0: la piscine.
6: Dans la douche ou. Ouais, non mais ça ouais bah ça chier dans l'eau de la piscine ouais c'est arrivé plusieurs fois pendant l'été.
0: Il y a des gens, ils chient dans l'eau de la piscine.
6: Bah, souvent, c'est des gosses, tu vois.
5: Ah, c'est ça.
6: Ils savent pas s'en tenir. Mais t'es obligé de nettoyer, tu sais, ça.
0: Et après, toi, tu te baignes derrière.
5: Tu nous avais pas raconté dans une piscine une fois, il y avait un monde qui avait chié, ils avaient mis des bouées autour.
6: Ouais, là, bien sûr,
2: ils
6: comme
2: ils isolent le caca.
6: Non, non, mais bien sûr, ouais.
2: Mais il y a une loi, tu sais, en France, ils doivent vider.
6: Ouais, j'allais dire, ils sont obligés d'enlever des litrons de flotte et en remettre de la nouvelle.
2: C'est ça, ouais,
5: ouais, ouais bah
2: temps,
5: oui.
2: Ça ferme. C'est...
6: Ah non, ouais. Mais c'est un bordel. Hein. Non, mais lui, il nettoyait, mais même, tu sais, ça puait les pieds, il y avait des gens qui puaient. C'était une horreur, il avait trouvé ça horrible comme taf. Il disait, bon, il prenait le soleil la journée, mais tu sais, s'il était toute la journée, au cas où il y a un problème, quoi, tu vois,
5: ouais.
6: Pour
5: ouais.
6: Le nettoyage.
0: Pour Caca des îles, c'était vraiment le pire des boulots de nettoyer les chiottes des campings publics.
6: Ouais, mais ça sert.
5: Ah ouais,
6: de toute façon, nettoyer les chiottes de manière générale, camping ou ailleurs, ceux qui nettoient les chiottes d'autoroute, ça doit être sympa aussi.
5: Ah ouais, j'allais dire le pire que j'ai vu, c'est les chiottes
2: et
5: d'autoroute.
2: Et le pire, tu sais quoi, c'est les chiottes au stade, dans le stade.
5: Ah, dans les stades, c'est dégueulasse. Ah ouais, putain, oui, c'est le pire.
2: Les chiottes dans la, tu sais, en ville aussi.
6: Ouais, si j'allais dire les Sanisettes ou.
2: Ah oui, les toilettes publiques.
5: Les trucs qui sont là.
6: Ouais, ça là.
5: Mais ça se nettoie pas automatiquement, c'est machin.
6: Non, mais ouais, mais ça se nettoie.
2: Mais tu vas venir nettoyer quand même aussi.
6: C'est, ouais. C'est comme les nouvelles chiottes d'autoroute, là. Tu sais, les stations où il n'y a pas de, où il n'y a pas de station-service.
5: Oui, ouais. C'est ça,
6: les airs. Ils ont changé maintenant, les chiottes, là. Beaucoup, en tout cas.
0: C'est propre.
6: Ouais, quoi, c'est
3: ça fait neuf.
6: Ouais, ça fait neuf.
0: J'ai l'impression que c'est plus propre qu'avant, moi, sur les autoroutes.
6: Bah, parce que les trucs, c'est auto-nettoyant déjà, tu vois.
5: Ah. Ouais, c'est
6: mais,
5: ça.
6: Non, mais il y a quand même des mecs qui passent passer le jet et compagnie. Hein.
5: Ouais, mais les gens sont sales aussi.
0: Les gens sont sales.
5: Je te dis, il y a des chiottes, tu chies pas à côté.
6: Non, mais le truc qu'il y a, c'est que la mentalité de beaucoup de gens, c'est à partir du moment où c'est pas à nous, on s'en bat les couilles.
5: Non, mais ça, c'est vraiment ce que tu imagines.
0: Vous êtes là à chier dans un urinoir.
6: Bah, tu sais, c'est comme les gens qui louent des apparts et qui les ruinent, tu vois.
3: C'est ça.
6: Je sais pas, tu vois, même si c'est pas chez toi, tu peux faire gaffe, respecter, tu sais, il y a des gens qui ont payé les trucs qu'il y a dedans.
0: Est-ce que vous savez que j'ai un ami personnel qui a chié dans un lit qui s'est essuyé sur les rideaux du lit?
3: Non.
6: Et si c'est non, pas les rideaux
5: de la chambre.
0: Les draps. Les draps de la chambre, pardon. Oui,
5: les rideaux
0: de la chambre. Et les draps du lit.
3: Pas les rideaux du lit, non, dit Foul.
5: Oui, c'est ça.
6: T'as bien, il pourrait y avoir des rideaux si t'es un lit à baldaquin. Tu sais, les lits de princesse, là.
0: Ouais, parce que moi, je dors dans un lit de princesse, chez moi.
6: Un lit à baldaquin.
0: Avec des baldaquins.
6: Lit de la Belle au Bois dormant.
0: Toi, Thomas, tu nous appelais par rapport à un truc de boulot, parce que toi, t'as eu un truc. Enfin, un gros problème au boulot.
3: C'est ça.
0: Qu'est-ce qui t'est arrivé, toi, Thomas?
8: Alors, moi, il m'est arrivé tout simplement un gros burn-out.
0: T'as fait un burn-out?
5: Ah ouais?
8: Ah ouais, mais un gros, bien sévère, quand même.
0: Au boulot? Tu fais quoi comme boulot?
8: Ah ouais. Je travaille pour une métropole, en fait. Je m'occupe de nettoyer les rues.
0: Ouais.
8: Et
6: t'as quoi? T'as le petit chariot avec le balai, là?
3: Cantonnier.
8: Ouais, exactement, ouais.
0: Et t'as bien en vert?
8: Ouais, exactement.
0: C'est ça, ou voilà.
8: Et donc en fait, j'étais de plus en plus stressé. Là, j'avais beaucoup de pas mal de pression parce qu'on avait un chef
0: qui était un chef à la con.
8: En stage en immersion en fait, et qui était un vrai con.
3: Ouais, donc il te pistait pas,
5: il était tombé sur
0: le
5: con,
0: mec te foutait la pression quand tu bossais, c'est
8: ça. Pour lui, ça allait jamais. C'était jamais assez propre. Ça allait jamais.
6: Non mais le problème, c'est horrible ton taf, quoi, ce taf-là. Parce que t'as beau nettoyer, tu peux passer 15 fois par jour, t'auras forcément un con qui va rejeter un papier,
5: non,
6: un mégot, un truc. Donc en fait, c'est...
0: Il y a même des gens qui le font sous tes yeux quand tu le fais.
6: Non mais ouais, mais c'est en fait... Moi, je pense que ce boulot-là, c'est... En fait, il faudrait limite qu'il y ait des gens qui tournent jour et nuit pour que ça reste propre, nickel. Forcément, tu sais, t'es passé dans une rue... dans l'heure qui suit, t'as forcément un mec qui aura acheté un truc.
5: Non, mais il faudrait déjà que les gens pensent à foutre ça dans les poubelles, tu vois.
0: Oui, parce qu'il y a des poubelles dans les rues.
5: Tu vois, moi, je suis une fumeuse, et quand il n'y a pas de poubelle ou machin, je peux foutre mon mégot, je le garde, je le fous dans un mouchoir et tout ça, et
6: je le garde, et après, je fume le filtre.
5: Mais non, mais je le jette plus tard, tu vois. Enfin, je jette pas les trucs par terre. Moi, je trouve ça hallucinant de.
6: Moi, non, franchement, les mégots,
0: non, je fais plus ça.
6: Ouais, si tu l'as fait longtemps.
0: Non, mais j'ai fait longtemps, mais je fais plus.
6: Tu fais plus depuis quand? Depuis deux jours?
0: Non, depuis.
6: Depuis que t'es passé à la cigarette électronique,
0: ouais,
6: peut-être.
0: Oui, voilà.
6: Non, mais moi, pour être honnête, les mégots, franchement, souvent,
5: non, mais moi aussi, j'ai fait à l'époque.
6: Tu sais, je les foutais dans. Je les foutais pas sur le trottoir, mais genre dans le caniveau, tu vois.
0: Tu vois,
6: c'est pas bien, mais.
0: Dans l'équipe, on respecte ton boulot, Thomas. T'as vu?
5: Bah, ouais.
0: Et donc, t'as craqué, t'es quoi? T'es en arrêt maladie, là?
8: Là, oui, ben là, en fait, je suis en hôpital psychiatrique parce que j'ai carrément pété les.
0: Ah ouais, à cause de ça.
3: Pété un plomb en étant au travail, en fait.
0: Mais que à cause de ça, ou il y avait d'autres trucs qui n'allaient pas dans ta vie?
8: Ouais, il y a plein de choses. Tu vois, si je suis quelqu'un de, très nerveux, en fait.
0: J'imagine qu'il n'y avait pas que ça, ouais.
8: Et puis, il y a eu pas mal de choses. Il y a eu des décès.
5: T'as eu une période, comme on dit.
6: L'accumulation a fait. Ça veut rien dire. Moi, j'ai une pote, elle a fait un burn-out. Elle avait pas de problème dans la vie et tout ça.
0: C'est juste le boulot.
6: Le boulot, et elle a pété un plomb, mais complet. Hein. En fait, la meuf, elle pouvait plus se lever, quoi. Tu sais, le matin, c'était.
3: Boulot au ventre.
6: Ah, mais elle pouvait plus y aller, tu sais. C'était. D'ailleurs,
0: dans ce cas-là, il faut faire quoi? Il faut s'arrêter, se mettre en arrêt maladie.
6: Ah, bah, c'est ce qu'elle a fait. Hein.
0: Ou alors changer de boulot.
6: Non, mais elle a été.
0: Souvent, un arrêt maladie, ça suffit de te rendre compte que tu stressais pour rien. Elle avait vraiment un boulot de con.
6: Non, en plus, elle avait une super place.
0: Ouais, on peut avoir une super place, mais ça peut être super.
6: Non, mais elle avait trop de pression, en fait, tu vois, elle l'a pas supporté. Avant, pourtant, elle travaillait déjà dans ce taf. Elle avait le même taf ailleurs. Ça se passait bien, on lui a proposé un meilleur taf, quoi. C'était censé être un meilleur taf avec un meilleur salaire.
0: Ouais,
6: elle y est allée, et en fait, après elle a regretté.
0: Donc elle a regretté d'être partie.
6: Ah, mais bien sûr, parce qu'en fait, la meuf, elle est arrivée.
0: Elle limite, aujourd'hui, elle préférait gagner un peu moins, mais dans son
6: ancien taf. D'ailleurs, elle est retournée après son burn-out, elle est retournée dans la boîte où elle était avant.
0: Elle avait de la chance, quoi.
6: Ouais, mais bon, elle était plutôt bonne dans son travail. Et la meuf, elle a littéralement, pété un plomb, c'est-à-dire que la meuf, elle parlait de son boulot, elle pleurait, tu sais. Nous, on l'a vu.
0: Alors qu'elle faisait le même boulot qu'avant, sauf qu'elle changé de patron.
6: Ah ouais, et en fait elle avait trop de pression, ça se passait mal avec les gens, elle dirigeait des gens, ça se passait mal avec ses équipes et compagnie. Et la meuf, elle a vrillé, mais ça a duré longtemps, hein. Elle pendant 3 ans, elle n'arrivait pas à travailler.
5: Non, mais c'est ça. Moi mon amie, elle bossait sur une émission de télé.
0: Tu connais des gens de la télé,
2: Journal du Havre.
5: Ouais, bah ouais, oui.
2: Tu vas refaire comme ça,
5: ça arrive.
0: Et elle bossait sur l'émission Jackie Michel télé.
5: Non, non, rien à voir.
0: Elle est actrice. Elle est actrice, ouais.
5: Je saurais pas le nom, mais bon, voilà.
0: Elle est spécialisée dans le gangbang.
5: Et en fait, elle s'est pas rendu compte qu'elle faisait un burn-out. Non, mais le truc de
0: fou. Un burn-out.
5: Un burn-out.
0: Elle faisait un burn-out.
2: C'est une
6: variante.
5: Et en fait, ce qui s'est passé, c'est que au bout d'un moment, elle est arrivée dessus dans le parking de la chaîne.
0: Ouais.
5: Et la barrière s'ouvrait pas. Et en fait, elle a foncé dans la barrière.
0: Oh là là,
5: elle s'est pris la vitre de son rétroviseur dans la tronche. Elle s'en est même pas aperçue. De son pare-brise, pardon.
2: Putain,
5: pas rétroviseur.
2: Suivre, hein.
5: Et en fait, elle est arrivée au bureau.
0: Pas qu'elle faisait son burn-out.
5: Non, mais c'est un truc de dingue parce qu'elle est arrivée au bureau. Elle avait des petits bouts de pare-brise et tout ça. Elle s'en est même pas rendue compte. C'est les gens qui lui ont dit faut que tu t'arrêtes. Non, elle était pas bourrée.
6: Non, mais c'est chelou par contre parce que normalement, le pare-brise, justement,
2: il part en morceaux. Il part en film.
5: Bah écoute, elle s'est pris le truc. Peu importe, moi c'est ce qu'elle m'a raconté. Mais maintenant elle vit dans le sud, elle a complètement arrêté ce truc-là. Non, non, rien à voir. Non,
0: dans le cure des intox, non.
5: Non, je t'assure que non. En plus, pas alcoolique du tout. En plus, c'est pas une festive du tout. Mais elle est partie, elle ne peut plus du tout travailler là-dedans, quoi.
2: Ouais, elle a pété.
5: Et c'est
2: un
5: hallucinant ce
0: soir. Elle a pété.
6: Non, mais il y a des gens. Non, mais c'est pour sans trêve de plaisanterie. Non, mais il y a des gens, le burn-out, ça. Il y avait eu des histoires là chez.
0: Après, il y a plein de gens qui inventent des burn-out aussi.
6: Oui, oui, non, mais ça existe vraiment. Après, il y a des gens, c'est qu'il y a des gens qui sont suicidés à cause de ça, tu vois.
0: Mais toi, Thomas,
6: après, des fois,
0: Thomas,
6: c'est comme lui, toi, tu vois. Loin, c'est l'accumulation de plein de merdes qui te sont arrivées, tu vois. Donc, déjà, le taf, ça n'allait pas. Bon, en plus, tu perds des gens proches.
0: Ouais, toi, Thomas, c'est vrai que ça a été dur, toi. D'une période difficile.
6: En fait, t'essayes de te relever. C'est comme quand t'es à l'océan et tu te prends une vague dans la gueule, ça te fait tomber dans l'eau.
0: Putain,
6: t'en
0: as une autre.
6: Ouais, tu te relèves et tu te reprends sur la tronche, tu vois. Et toi, à mon avis, c'est l'accumulation qui a fait que, à un moment donné, bah, t'as pu supporter tout ça, quoi.
0: Non, mais c'est bien que tu sois à l'hosto, Thomas.
6: Bah, des fois, ça fait du bien.
8: Ouais, parce que j'étais au boulot et puis j'étais à deux doigts de faire une connerie, quoi.
0: Ouais, mais oui, c'est pour ça
2: que tu voulais faire.
0: Je pense que c'est pour ça qu'ils t'ont envoyé en hôpital.
8: Bah oui. Ah oui, donc j'ai plutôt fait une connerie, j'ai appelé les pompiers, puis ils m'ont emmené.
2: Mais tu allais faire quoi, toi? Non,
5: c'est bien que t'es appelé.
0: Tu allais te suicider?
8: Comment?
0: Tu voulais te suicider
2: en l'air ou quoi?
8: Ah oui, je voulais en finir, j'étais dans un tel état que... Oui,
6: non mais écoute, franchement, t'as eu le bon réflexe. Hein.
0: Oui, oui, oui.
6: Tu sais, d'appeler les pompiers, voilà, tu sais, là, tu vas passer un moment, ils vont te remettre sur pied, puis ça va partir, quoi.
0: Après, reste à voir si tu continues ton taf ou si t'en fais un autre.
8: Ah non, je vais continuer, mais je vais me soigner d'abord.
0: Ouais, ouais,
8: avant
0: ouais.
8: de reprendre, je vais m'occuper de moi, je vais me soigner, et puis après, une fois que ça ira mieux, je reprendrai le...
0: Oui, puis l'autre, il va pas te faire chier. Bon, il est en immersion, mais il va pas être en immersion tout le temps, le con, là.
8: Ah oui, il est parti, donc.
6: Non, mais c'est vrai, parti, c'est...
0: Ah bah voilà, tu vois, une bonne nouvelle, il s'est barré, le con.
6: Énorme, là.
0: Quoi, énorme.
6: C'était il y a quelques années, là, quand il y a eu, chez France Télécom, là.
0: Ah oui,
6: quand
0: c'est
6: vrai. Il y a eu des vagues de...
0: Il y a un procès, d'ailleurs,
6: actuellement. Ouais, ouais, non, mais il y a des gens qui se sont foutus en l'air, parce qu'en fait, ils avaient...
0: Il y a plein de mecs d'Orange qui se sont foutus en l'air,
6: ouais. Ouais, ouais. Je crois qu'à l'époque, c'était encore France, Télécom. C'est non. Et ouais, parce qu'en fait, ils avaient une pression dingue. Il y avait des mecs, des cons. Il y avait certains patrons qui devaient être très très cons et qui mettaient une pression aux gens. Et il y a, tu vois, bon, quand il y en a un, tu peux te dire que c'est la personne qui a un problème. Là, chez France Télécom, il y en a vu beaucoup. Hein.
2: Ah, je me souviens.
6: Ça a fait des histoires de ouf.
0: Bah, c'est pour ça qu'il y a un gros
6: procès. Ça a fait scandale. Ouais.
0: Il y a d'ailleurs le patron, il a été viré, je crois, à cause de ça, il me semble.
6: Le grand patron, hein.
0: Ouais,
6: je crois, hein, qu'il avait.
0: Il avait morflé.
6: Ouais, ouais, et puis après, t'avais des mecs. Parce qu'il y avait un peu partout en France, des mecs qui se
5: sont. Ouais, c'était hallucinant. Mais apparemment, t'as discuté avec Marouane du 13.
0: Qui?
5: Thomas.
8: Ouais, tout à fait, ouais.
5: Ouais, vous avez discuté parce que Marouane, il dit que t'étais tombé amoureux d'une interne, apparemment.
0: Ça
6: va déjà mieux là.
0: T'as trouvé le moyen de te remonter le moral, Thomas.
5: Mais l'amour, ça fait du bien. Hein.
0: C'est bien entre auditeurs de Sky, vous discutez ensemble. C'est cool.
5: Il
0: y a des coups de main. Bah écoute, Thomas, nous, on va te souhaiter bon courage. Et puis on reparlera peut-être à 10 minutes. On aura le temps en plus.
6: Là, il y a un message de Clem là.
0: On parlera des boulots difficiles que vous avez, que vous conseillez à personne. Il y a plein de messages que vous nous avez laissés là.
6: J'ai fait un burn-out à cause du travail. J'ai démissionné. Je suis resté chez moi un an et j'ai trouvé un autre travail. Ça va beaucoup mieux. Des fois, il faut. Ouais,
5: tu changes.
6: Changer, ouais, ça fait du bien. Hein.
0: Des fois, faut tourner la page. Après, faut faire attention parce que t'as vu ta copine, toi, Romano. Hein.
6: Non, mais elle avait changé. Bah, tu sais, on lui proposait une belle promotion, donc
5: elle
6: doutait pas que.
0: Ça allait être l'enfer.
6: Bah, non, mais ouais, parce que. Ah, bah, rarement, tu sais, quand t'arrives, on te présente le taf, on te dit, on vous prévient, ça va être. Ici, ça va vraiment être.
5: C'est ça, tu vas en chier, mon gars.
0: On dit toujours tout nouveau, tout beau.
6: Ah, ouais, ouais. Non, mais quand elle est arrivée, ça allait. Nous, on la voyait. C'est une très bonne pote à nous. On la voyait et on voyait son état se dégrader, tu vois. Tu voyais que la meuf, elle était malheureuse comme tout. Hein.
0: Bon, en tout cas, Thomas, on te souhaite un prompt établissement. T'as fait le bon choix, Thomas. Et puis. Vas-y avec l'interne.
5: Ouais, la nana, là.
0: Vas-y, hein, Thomas.
5: Apparemment.
0: Ça, c'est le meilleur moyen pour te remonter le moral.
8: J'essayais, ouais.
0: Et pas te remonter que ça en plus.
6: Ah ouais, tu vas voir.
0: Te remonter le moral et tout le reste. Bon, bah écoute, bon courage, bon courage à toi, Thomas. Si vous avez des conseils à donner à Thomas ou si vous voulez rentrer en contact avec lui, vous nous laissez vos messages. Vous avez la
5: plein de messages de force là.
0: Le 41759 et le skyrock.fm. Il y a plein d'auditeurs qui t'envoient des messages, Thomas, déjà. Là,
6: bah
0: Thomas.
6: Ouais, bon courage.
8: Merci, gentil, merci.
0: Eh ben, attends, merci. Bisous, Thomas, bon courage.
5: Bisous, prends soin de toi.
0: Salut, mon poteau. Et on t'envoie le t-shirt Skyrock.
8: Ok, merci.
0: Et tiens, une petite question aussi, parce que je voulais te demander, les envies suicidaires, c'est passé maintenant? T'as plus envie, ça?
8: Ah oui, non, là, c'est avec complètement le traitement, passé, c'est... Ouais.
6: Bon, et là, tu restes encore combien de temps? Tu sais, quand est-ce que tu sors?
8: Aucune idée. Je sais pas du tout.
6: Bon, écoute, reste quand t'ira mieux. Faut, ouais, et puis,
0: voilà, quand t'ira mieux, tu sortiras.
8: Ouais, parce que là, il teste pas mal le traitement, donc le temps qu'il trouve un traitement...
6: Le traitement bien adapté.
5: Ah ouais.
0: Non, mais c'est vrai que t'as cumulé les moments difficiles, toi, c'était pas facile.
5: Au moins, t'as eu raison, t'as appelé.
6: Non, mais en tout cas, t'as eu le bon réflexe le jour où tu voulais faire une connerie, quoi.
0: Oui,
6: tout
0: oui, c'est ce qu'il faut faire, si ça vous arrive. Ça vous arrive un jour, n'hésitez pas. Bah écoute, merci, c'est bien que tu sois là, Thomas, tu vois. On t'embrasse, Thomas.
8: Merci.
0: Salut à toi.
6: Salut.
5: Ciao, ciao. Thomas.
8: Et ciao, salut
5: Thomas.
8: Salut les filles.
6: Salut.
5: Salut.
6: Salut.
5: Salut.
0: Eh ben salut Thomas.
6: Ciao.
0: Allez, dans un instant, on s'occupe de crime avec son problème sexuel avec sa meuf quand ils couchent ensemble. Faut s'arrêter au bout d'un certain moment. On en reparle. On vous dit tout. Là, vous restez bien sur Skyrock. 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

0: Aya Nakamura et Triangle des Bermudes sur Skyrock dans votre radio libre. C'était Balek.
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0: Et ouais, c'est Skyrock tous les soirs, 21h minuit. Merci à vous d'être là, dès 21h et jusqu'à minuit. Ouais. Tout se passe sur Skyrock, vous déchirez tout avec nous. Petit problème sexuel dans l'équipe, quelqu'un a un problème sexuel?
2: Non, moi ça va.
5: Tout va bien.
2: En ce moment, c'est calme, donc pas de problème.
0: C'est bien ça, Cédric.
2: Bah ouais.
0: Parce que comme ça, pas de problème de.
2: Bah précocité.
0: On parlait de problème de timing avec Crimi un instant. Pas de problème de précocité, mais quand même.
2: Pour présenter précoce.
4: Mais ah, tu as toujours Cédric.
0: Et tu as bien raison.
4: Tu es le digne représentant.
0: Quelques problèmes sexuels dans l'équipe, les autres, non?
4: Ah, moi, elle crie trop de plaisir.
0: Trop de plaisir. Ah.
3: Quel problème?
4: Ah, on a des problèmes de voisinage. Tellement je la fais hurler. Je la fais couiner, mais.
3: Ouais, c'est ça.
0: Des boules caisses, non?
4: Ah, bah ouais, mais il faut que j'en fournisse à tout l'immeuble, peut-être même au quartier entier.
2: Ah, bah on imagine.
5: Quel homme.
0: Les problèmes sexuels de Thomas, on a pas de problème à question de timing pour Thomas là.
4: Ah tiens, et rapport au message là que t'as lu juste avant là.
0: Alors crime, le message que j'ai lu, ouais, c'est en gros c'est crime quand ça dure plus de 5 minutes la relation avec sa meuf.
4: Assez.
0: Ça la fatigue, ouais.
4: Assez, arrête. Elle
0: lui demande d'arrêter, comme quoi elle a eu son plaisir, qu'elle en veut plus, elle lui a même dit donc ça me saoule, ça j'en ai assez.
4: Alors, n'en déplaise à Marie, un message de Flo, un mec de 24 ans.
0: Oui.
4: Moi, ma femme, elle finit toujours avant moi. Alors, pour me terminer, elle me fait une pipe.
0: Bah voilà, tu termines.
5: Pourquoi pas, c'est mignon.
0: Ouais.
3: Non mais pourquoi pas, moi c'est
0: Marie, elle est vexe depuis tout à l'heure.
4: Elle est vexe parce qu'il
0: y a des meufs qui arrivent à jouer en 5 minutes.
4: Tu arrives pas à jouer en 5 minutes.
3: Non mais j'arrive à jouer
4: c'est peut-être dû à ta grosse chatte.
0: Elle est nulle parce que moi j'y arrive en 30 secondes.
4: Ah ça oui.
0: Bravo Cédric.
3: C'est bon de laisser durer un peu parce que t'as du plaisir et tout ça. Et puis ensuite tu peux vraiment avoir le vrai orgasme. 5 minutes c'est un peu court quoi.
4: Le vrai orgasme. 5 minutes t'as pas avoir le vrai orgasme aussi, Marie.
0: Bah ouais. Tiens, dites-nous les filles, est-ce que vous arrivez de jouir en 5 minutes? Parce que Marie, elle
3: Quand tu connais le vrai orgasme, je t'assure que.
0: Ah, genre, vous connaissez, si vous avez joué en 5 minutes, les filles, pour la Marie, vous n'avez pas le vrai orgasme.
4: Bande de tocardes.
3: Non, mais moi, j'ai cru pendant longtemps que j'avais eu le vrai orgasme, et le jour où je l'ai eu, je peux te dire que ça m'a.
0: Mais attends, qu'est-ce que t'appelles le vrai orgasme?
3: Ah, bah, c'est le truc vraiment, après, t'as plus du tout envie, quoi.
0: Ouais, ça te dégoûte.
5: Ah, ouais, t'as envie de
4: c'est-à-dire
3: que. Ouais.
0: Un mec, j'ai foutu dehors un coup de pompe.
3: Non, mais.
0: T'as l'air de le voir, il me dégoûtait.
4: Il dit, dégage, connard.
5: Tu fais plus ta gueule.
0: Tu me dégoûtes avec
3: ta gueule. Non, mais c'est ça, t'as des. On peut appeler ça des frissons un peu partout, tu vois. Enfin, tu sais, en fait.
4: Ouais, elle a tapé une crise d'épilepsie. Ah,
3: ouais.
0: Le vrai orgasme.
3: Bah ouais.
0: Tiens, il y a Clément, t'as pas laissé ton numéro, Clément, laisse ton numéro. Ma copine, c'est pareil, au-delà de 10 minutes, elle veut que j'éjacule. Elle en a marre. Mais c'est vexant, ça, un peu. Voilà. Je comprends, Crime, ton message, en fait.
4: Non, mais encore, 10 minutes, bon, passe, mais 5, c'est vrai que c'est court, quand même.
3: Mmh.
4: Bon,
3: ouais,
4: court, ça n'est pas pour qui, mais...
3: T'as vu le message de Crazy Rabbit?
4: Crazy Rabbit.
3: À Saint-Marie, je suis d'accord, il y a deux orgasmes différents, et une fois qu'on connaît le vrai, tu le sais.
0: Mais on peut sans doute avoir un vrai orgasme en 5 minutes. Je sais pas, je suis pas une fille, mais j'y m'a déjà semblé donner du plaisir assez rapidement à la
3: fin. Oui, non, mais je dis pas que c'est pas du plaisir.
0: Bah, ça vous est pas arrivé, les gars, d'avoir l'impression de donner du plaisir
3: très rapidement? Ouais,
4: je veux dire, elle me regarde, si. Ça y est.
0: Ah ouais, bah là, tu vois.
4: Ça vit. Ma femme a un vrai orgasme, comme dit la Marie, en 5 minutes.
0: Ah.
4: ATZ juste en dessous. Mon ex, pareil, en 5-10 minutes de trombinage, elle était à l'orgasme.
0: Voilà, Marie.
3: D'accord, ouais.
4: Dadina, oui, toute seule, en 5 minutes chrono.
3: Ah oui, mais toute seule.
0: Ah ouais, donc c'est tombé

0: tocard, Marie, c'est pour
1: non,
0: ça.
1: Non, rien à voir.
0: On est tous sur la Marie en disant qu'elle n'arrive pas à avoir un vrai orgasme, mais c'est parce qu'elle a baisé avec des tocards.
1: Non, mais si, Marie.
0: Bah non, regarde, regarde les messages qui.
1: Ne t'inquiète pas pour ma vie sexuelle, va.
0: Je m'inquiète pas. Je me renseigne, Marie.
1: Mais moi, j'aime bien que ça dure un petit peu, que ça monte et tout ça, tu vois.
2: NJ, jure d'une pénétration, non, mais d'un cuni ou de se masturber en moins de 5 minutes, même.
1: Bah ouais, mais bien sûr, ça, quand on est seul.
0: Non, un cuni, t'es pas toute seule, ou alors t'es très souple.
2: Ouais, ou alors elle est contorsionniste.
1: Non, mais se masturber. Mais tu vois, moi, si je suis toute seule, oui, je peux me faire jouer en très.
2: Vas-y, viens au chronomètre.
1: Non, ça va aller chez
2: moi. Vas-y, Marie.
0: Il y a Karim, il te regarde, Guigui aussi.
1: En plus,
0: Marie,
1: grande annonce,
3: moi, je filme.
1: Je sais pas, à chaque fois, j'ai mes trucs ici, c'est arrivé tout à l'heure, là, donc.
2: Ça donne envie, ça, Marie.
1: Pendant une semaine.
2: Marie, elle nous fait de la bolognaise.
3: Une semaine.
1: Bah, 5 jours.
0: On avait déjà Medellin qui avait ses règles.
1: 5 hein, jours.
0: Dans la Marie.
1: Ah, ouais, je t'ai dit hier que ça allait arriver. Bah, tu vois.
3: Et ton mec, quand t'as les règles, il y va pas?
1: Non.
2: Bah, il m'encule.
3: Ah, pardon.
1: Non.
3: Pourquoi non?
1: Bah, il aime pas.
2: Il aime pas t'enculer?
1: Non, mais pas m'enculer. Bah, déjà, ça, c'est sûr.
0: Hey.
1: Mais pas faire l'amour pendant les règles, non.
0: Ouais, bah, non plus, j'aime pas non plus.
1: Ouais, moi, c'est
2: pas. T'as des règles abondantes?
1: Non, ça va. Non, ça va, mais quand t'as mal, de toute façon, t'as pas envie de faire l'amour.
2: Oui, bon, ça ouais, c'est vrai aussi.
1: C'est logique.
0: Bien, ouais. Alors, d'autres messages qui arrivent. Si, Marie, moi, j'ai déjà réussi à avoir du plaisir très, très rapidement. Je sais pas si c'était en 5 minutes, mais c'est arrivé très vite.
1: Mais je te dis pas que c'est impossible.
0: Marjo qui envoie le message.
1: D'accord, bah, c'est bien. C'est super. Moi aussi, j'arrive à avoir du plaisir en 5 minutes.
2: Oh, elle est jalouse.
1: Mais je suis pas jalouse. Je dis simplement que c'est vachement plus agréable. Après, chacun son truc, tu vois.
0: Tiens, message de. Tu vas être contente, Marie. Il y a Ludie, elle est dans le 94. Et elle nous dit, beaucoup trop court tout ça, 5 minutes. Attends, il faut plus de temps. Et alors, Jen, c'est elle, c'est le problème inverse. Salut l'équipe, moi c'est mon mari, au bout de 3-4 minutes, c'est déjà fini. Ah. Eh ben, faudrait mettre ton mari en contact avec. non, faudrait que tu te mettes en contact avec Crime.
1: Ouais, c'est ça.
0: Et vice versa, tu vois. Et
1: on met
0: ton mari en contact avec la meuf de Crime. Comme ça,
1: nickel.
0: On fait un petit échange là. Bon, vous voulez réagir là-dessus, vous y allez. On a déjà des réactions, tiens, qui arrivent. On a qui en ligne avec nous? Il y a Rémi du 59. Salut Rémi.
4: Salut.
0: Salut
2: Rémi.
0: On t'entend super Rémi, ouais, bienvenue sur Skyrock. Et il y a Sam aussi qui est en ligne avec nous en direct du 14. Salut Sam.
4: Salut.
0: Alors Rémi et Sam.
4: De mon côté.
0: Oui, comment?
4: Je dis aider pas vraiment de mon côté parce que bah, moi le problème c'est que je dure trop longtemps.
1: Ah bah voilà.
0: Toi c'est combien de temps quand tu fais l'amour? Combien de temps il te faut
4: minimum,
0: pour éjaculer?
4: Quand je suis dedans, minimum il faut 30 minutes.
0: Putain, heureusement que tu sors pas avec la meuf de Crime. Hein.
2: Même en démontant sévère.
3: Démontant.
4: Ah oui, malheureusement.
0: Et t'es déjà tombé sur une fille qui t'a déjà dit
2: assez.
0: J'en ai assez.
4: Oui.
0: Ah ouais, c'est
4: arrivé une fois.
0: Ouais.
1: Ça pue.
4: C'était une femme de joie, on va dire.
0: Oui. Oh, t'as dépassé le timing là. Il va falloir payer le supplément là.
4: Voilà, exactement.
0: Ah, c'est ce qu'elle t'a dit.
4: Oui.
0: Mais c'est pas une heure quand on va chez une.
2: Non, t'es un ouf quoi.
0: Ah, c'est pas une heure.
1: Ah ouais. Bah,
2: ça dépend comment tu payes.
4: Ça dépend combien de dollars.
2: Ah, t'avais pris quoi? T'avais pris une demi-heure, toi?
0: Bonjour au poteau derrière, on les salue.
4: Désolé, il y a mon boulanger qui est intervenu.
0: Il y a mon pote qui est en train de m'enculer là.
1: Non, mais il est en train de bosser en fait.
4: Non, mais le problème c'est voilà, parfois je suis un peu trop long, elle me dit ouais, ça chauffe, faudrait peut-être s'arrêter. Je fais ok, pas de soucis.
1: Ouais, c'est vrai que c'est assez insupportable une fois qu'on a joué, mais c'est comme vous hein.
0: Marie, vous savez comme elle est relou,
4: ça dure très sensible.
0: Ça dure 5 minutes, Marie, elle te prend la tête, ça dure trop longtemps,
2: elle te prend la tête. Ah ouais, une
1: ronde.
0: Tu dois être une casse-couille au lit, Marie.
1: Non, mais pas du tout,
2: t'inquiète.
1: Vous inquiétez pas pour moi.
2: On s'inquiète plus pour tes mecs, du coup.
1: Non, mais ce que je voulais dire, c'est comme vous, quand vous jouissez, il y a plein de mecs, tu peux plus toucher le gland, c'est pas possible, quoi.
0: Tiens, il y a Moha qui nous envoie un message. Salut Moha. Elle est extrêmement lourde, Marie, quand on parle de sexe depuis quelques mois. À jouer à la fée.
1: À la fée?
0: Ouais. C'est ce qu'on disait, t'es jamais contente.
1: Bah non, mais je dis pas que je suis jamais contente, mais je vous dis
2: excusez
1: comment.
2: Excusez-la, elle a ses règles, elle est sur les nerfs.
3: Ah ouais, mais
1: je dis moi comment je fonctionne. C'est pas toutes les meufs, on est toutes différentes, hein, les gars. Je suis désolé.
0: Et elle a. Et Sam, t'as déjà connu toi aussi ce genre de soucis?
4: Ouais, bah moi c'est avec ma femme. Quand ça dure plus de 15-20 minutes de pénétration, allons en avoir, quoi.
0: Mais elle te le dit comment, elle te fait.
4: D'abord, elle fait les. De toute façon, on le voit tout de suite, elle fait l'étoile de mer, elle bouge plus.
0: Elle fait la gueule.
4: Du coup, je tambourine un peu fort pour terminer, mais après, je passe pour un bourrin, quoi, après.
1: Ah, c'est.
0: Ouais. Mais c'est vrai que c'est pas super excitant. T'es en train de faire l'amour, t'es en train de faire l'amour à ta femme, et puis à ta femme, tu vois que ça ne lui plaît pas du tout. C'est horrible. Ça.
1: Non, mais souvent quand on veut que mec se termine, tu te mets dans la position, tu vois, genre levrette ou machin. Tu sais que le mec arrive.
4: Exactement, c'est ça. Ah ouais. C'est ça. Mais après, c'est pas à chaque rapport, ça dépend. Mais souvent, l'orgasme, par exemple, le vrai orgasme, moi, je lui ai pas à chaque fois, mais ça arrive quand même.
0: Oui.
1: Heureusement.
4: Et on voit vraiment la différence. Et là, par contre, quand dès qu'elle a l'orgasme, c'est fini, quoi. Faut plus. J'éjacule en même temps, quoi.
0: Ouais, mais ça, c'est ça arrive, ça. C'est une fois que c'est fait.
1: Ouais, ça c'est bien quand ça arrive.
0: Une fois que c'est fait, c'est fait.
4: Ah ouais, tu croirais qu'elle fait une crise d'épilepsie, là, elle se crispe.
1: Ouais, tu te rédis un peu, ouais. C'est...
0: Comme Marie.
4: Et puis terminé, quoi. Alors du coup, tu t'essayes de tambouriner un peu plus fort pour terminer. Mais bon, tu passes pour un mois, je passe pour un bourrin, quoi, au final.
0: Ouais, bah enfin bon, c'est elle qui le veut aussi, au final. Elle a envie que tu termines vite.
4: Ouais, alors des fois, elle me dit, des fois, j'y vais vite direct, et puis elle me dit, du coup, là, c'est pas assez. Bah, c'est vrai, elles sont jamais contentes au final.
0: Ah voilà.
1: Allez, ça y est, ça va.
2: Ça, sans cette misogyne, c'est un peu le principe d'une femme.
4: Ouais, exactement.
1: Allez.
0: Voilà, c'est bien, on est tous d'accord. Les gars. Bon, les filles, vous pouvez réagir aussi, mais enfin, bon, c'est vrai que c'est un peu vexant, mais tu t'es déjà retrouvé dans une relation avec ta meuf qui dit, faut arrêter, toi, t'es pas.
4: Ah ouais, de toute façon, c'est plus agréable. Quand c'est plus lubrifié, quand ça glisse plus, c'est plus agréable. Hein.
0: Ouais, donc tu t'es fini quoi? Tu t'es fini à la main? T'as fait quoi?
2: Elle t'a sucé quand même,
4: c'est sûr. Tu as un petit peu de vaseline pour se terminer, et puis voilà.
2: Mais pas le finir à la bouche, quoi.
0: Le finir à la bouche, c'est vrai que c'est une solution. C'est ce qu'on peut proposer à Crime pour l'instant.
4: Moi, ça, j'arrive pas. Moi, je peux pas.
2: Ah, t'arrives pas à shooter en faisant sucer?
4: Ah non, mais ça, c'est un truc, c'est impossible. Ça, je peux pas. Ça, c'est un truc, j'ai jamais réussi.
2: Ah merde.
4: Mais c'est impossible pour moi, je peux pas.
0: Ah ouais, donc si elle te dit je te finis à la bouche, ça marche pas, ouais.
4: Ah bah non, moi pour m'exciter au départ, pas de problème, mais je peux pas me finir à la bouche, c'est impossible.
0: C'est con, j'espère que
4: je peux pas.
0: J'espère que c'est pas pareil pour Crime, parce que c'est une des solutions qu'on lui avait proposé là tout à l'heure de finir à la bouche.
2: Hein? Ouais, c'est vrai que c'est une solution.
0: Ouais. Bon, si vous avez d'autres solutions pour Crime ou si ça vous est déjà arrivé, les filles, les gars, vous pouvez réagir ici. Merci pour les conseils, ça. Bon, ça t'empêche pas de rester avec ta femme, hein.
4: Ah bah non, mais ça fait 20 ans qu'on est ensemble, donc on se connaît.
2: Ah oui, donc maintenant maintenant t'es habitué, quoi.
0: Bon.
2: T'as le pot de vaseline sur la table de nuit au cas où, quoi.
0: Ouais, tous les accessoires.
4: Exactement, mais j'ai deux enfants. La dernière fois, ma fille m'a demandé c'était quoi.
2: Oh, bon, bah. T'as répondu quoi? Ah, je t'ai branlé.
4: J'ai dit, tu demanderas à ta mère.
0: C'est quand elle est trop rapide. Quand elle est trop rapide, on sent le pot de vaseline.
1: Ah ouais, putain.
0: Elle a quel âge, ta fille?
4: Elle a 12 ans, mais elle a lu ce qui était écrit dessus, elle a compris. Hein. Elle est pas bête. Mais elle m'a quand même posé la question.
0: C'est vrai que ça m'aime mal à l'aise, ça. Mais bon.
4: Ouais, non, mais ouais, c'est bien que des questions comme ça, c'est mieux d'envoyer vers sa mère.
0: Oui, ça va, maman, tiens. Ouais. Pratique. Merci, Sam, merci du coup de fil. On t'envoie ton t-shirt Skyrock dans le 14. Merci, Rémi, aussi, hein, pour le conseil pour Crime.
4: Ah, pas de souci.
0: Salut, Rémi. Bisous. Salut, Sam.
2: Salut.
0: Et si vous voulez réagir là-dessus, allez-y, hein, 41759, skyrock.fm. Ouais, c'est bien d'être coordonné quand on est amoureux et qu'on fait l'amour. C'est ce que nous dit Massif.
2: C'est
0: là,
2: mieux,
0: sur
2: c'est mieux.
0: Skyrock, ouais.
2: Bah, après, tomber pile, bon,
0: c'est pas évident
2: non plus. Hein.
0: Mais c'est les joies de l'amour, c'est un petit défi qu'on peut se lancer là comme ça.
2: Ouais, mais toi, t'arrives à tout, dit Foul.
0: Oui, ouais.
1: Allez,
2: Sex Machine.
0: Vous voulez qu'on essaye on l'appelle avant minuit? Je fais des couples et vous essayez ensemble.
2: Ouais, vas-y. Ouais,
1: super.
2: Alors, je baisse qui?
0: Tu baisses qui? Bah, je vais laisser choisir.
5: C'est Cédric.
2: Voilà. Oh, tiens. Ah, bah, il aime ça.
5: Ah non, c'est moi qui t'ai baisé au clash ce soir.
2: Oui, mais je vais te baiser dans l'autre sens.
0: Romano, Cédric. Guigui, tu baisses qui dans l'équipe?
5: C'est Cédric.
2: Ah non, il y a déjà Romano aussi.
0: C'est Cédric aussi.
2: Par contre, tu vas baigner dans ma semence.
5: Bah, c'est ça le problème, on peut pas être à deux.
0: Cédric aussi.
1: Oh.
0: Et Samy, tu baisses qui, toi?
5: Vous avez Cédric,
2: Ouais,
5: voilà.
2: Ouais, j'ai mis sur la lancée.
0: Cédric.
5: J'aurai le cul plein, là.
2: En fait, tu te fais gangbanger, quoi.
0: Et Karim, tu baisses qui, toi?
6: Je suis la plus grosse salope du 9-3.
5: Ouais, jamais.
0: Voilà.
5: Mais bien sûr.
0: C'est fait. Ouais, Cédric, tu vas mettre abusé.
2: Bah, du foot, tu passes en dernier.
0: Non, moi, il me reste Marie, moi. Non, mais vous êtes tous pris.
1: Ah ouais, d'accord, c'est sympa.
0: Vous êtes tous pris.
1: Marie.
0: Et ben il me reste pas.
2: Voilà, moi je vais ken Medellin alors.
1: Ouais, super.
0: Bon, allez, on va parler des boulots à la con. Vous avez fait des boulots à la con, vous nous laissez vos messages. Il y a plein de messages que vous envoyez depuis tout à l'heure. Il y en a même d'ailleurs qui sont en train de faire des boulots à la con ce soir. J'aime bien mon taf, mais ce soir, il n'y a que des cons. C'est le message de Stevie, là, sur l'appli Skyrock.
2: Ah, ça arrive.
0: Il est dans le 59, il est dans une station-service qui nous écoute. Bonjour les stations-service branchées sur Skyrock. Et si vous croisez Stevie, bah, vous faites peut-être partie des cons qu'il a croisé, ce soir. Alors, on va revenir justement à nos boulots à la con avec les témoignages que vous nous avez envoyés. Et avec vos réactions, on a Catherine d'ailleurs qui est au téléphone avec nous. Salut Catherine.
7: Salut tes foules.
2: Salut Catoche.
1: Salut.
0: Catherine de Roubaix.
7: Ouais.
0: Bienvenue Catherine. Et toi, le pire taf que t'as fait dans ta vie, c'est quoi? On en parlait tout à l'heure.
7: T'étais
0: prostituée, toi.
1: Ouais, ça doit pas être facile, ouais. Ça.
0: Mais où, dans des vitrines, comme t'es pas loin de la Belgique?
7: Non, c'était dans le vieux Lille, rue du peuple belge.
0: Ah, t'étais sur le trottoir?
2: Rue du peuple
7: sur
2: belge, dis donc.
7: Bah, oui, rue du peuple belge, oui.
0: Ah ouais, t'as fait ça, t'avais quel âge?
7: J'avais 21 ans. J'avais 21 ans.
1: Et t'as fait ça longtemps?
0: T'as fait ça longtemps, ouais.
7: 20 ans.
0: Ah, t'as fait ça pendant 20 ans?
1: Ah ouais.
0: Il y avait une prostituée qui travaillait juste à côté de Skyrock, qui était sympa comme tout, c'est la dame là.
1: La dame avec les cheveux courts?
6: La blonde, ouais.
1: Ouais, mais
6: elle est encore du parking, elle y est encore, hein.
1: Moi, je l'ai pas vu depuis très longtemps.
2: Bah, en même temps, Marie, tu sais que nous ne sommes pas à la radio là.
1: Non, mais je suis au courant.
2: Nous ne sommes pas à la même adresse, donc
1: tu sais, Romano, que je vais souvent là-bas, donc j'ai le quartier, je connais. Bah oui, je vais souvent dans le quartier.
0: C'est bas des coups.
1: Bah oui, par exemple.
2: Je vais travailler.
1: Je vais voir les collègues.
2: Non, mais en tout cas, la dame là qui était. Moi, j'avais parlé une fois avec elle parce que je me suis retrouvé dans un snack et compagnie. Et
6: ouais, elle fait des bêtes d'études.
2: Ouais, je crois que sa fille, elle est
6: avocate.
2: Ouais, elle a une fille qui est avocate, ouais. Et c'est elle avait un gros chien aussi.
0: Comment tu dis?
1: Pendant 20 ans.
0: Oui, Catherine.
7: On m'entend? Oui, j'ai pas travaillé qu'à Lille. Hein. J'ai travaillé sur Paris aussi.
0: Et comment tu t'es retrouvée à faire ça à 21 ans, toi?
7: Bah, ma mère m'a foutu dehors parce que je me droguais.
0: Ah, d'accord. À cause de la cam.
7: Ouais.
2: Tu te droguais à quoi? Merde.
7: Alors, tout d'abord au touch à 15 ans. Ouais. Et après, je suis passée à la cocaïne.
0: Ouais. Et pour acheter ta coke, tu t'es prostituée?
7: Pour acheter tout, quoi.
0: Pour vivre.
7: Payer mon loyer, pour vivre.
1: Manger.
0: Vivais bien, non? Enfin, financièrement.
7: Ouais, je vivais bien. Mais le pire, c'est pas les clients, hein.
0: C'est quoi?
7: Le pire, c'est quand t'es sur le trottoir, tu te fais agresser par tout le monde.
0: Ah, c'est les autres, c'est
7: pas les gens. Les SDF, des filles qui sortent de prison pour te raqueter, des alcooliques, des drogués.
0: Et t'as arrêté depuis combien de temps?
2: En fait, c'est un métier dangereux, quoi.
0: Ah, oui.
7: Très dangereux.
6: Putain.
0: Et t'as arrêté il y a combien de temps?
7: J'ai arrêté en
0: 2015. Et là, maintenant, tu fais quoi depuis que t'as arrêté?
7: Rien.
2: Mais ça va, t'as mis assez d'argent de côté pour.
7: J'ai un peu d'argent de côté, ouais.
0: Ouais, donc tu gagnais bien ta vie en faisant prostituer, toi.
7: Ouais, je gagnais bien, ouais.
0: Je vais te poser une question bizarre, mais.
7: J'avais envoyé mes tarifs, je sais pas si tu te rappelles.
0: J'ai donné à Cédric, je me rappelle.
7: Ouais,
0: Sky Voice, t'es là souvent en plus le soir avec nous.
7: Ouais,
0: là.
7: Je vous écoute souvent. 30 euros la pipe, 60 l'amour dans la voiture et 120 euros chez moi.
0: Ah ouais, tu ramenais directement les mecs chez toi?
7: Ouais. Ils me ramenaient de Lille jusqu'à Roubaix en voiture. Pas besoin de prendre le métro. Il restait 10 minutes chez moi et en 10 minutes, j'avais 120 euros.
1: Et t'es jamais tombé sur un méchant, tu sais,
6: un psychopathe.
7: Ouais. Jamais.
0: Et moi, la question que je voulais te poser, elle est bizarre, mais est-ce que t'as des malgré tout, des bons souvenirs de staff ou c'est que... C'est...
7: Ouais. Parce que je suis tombée sur des mecs sympas. Ah, voilà.
1: Qui venaient pour discuter?
7: Non, pas seulement, mais il y en a qui ramenaient de la coque.
0: Ah oui.
7: Et en plus, ils me payaient.
0: Oui, bon, c'est pas un super souvenir,
7: savoir,
0: ça.
7: Faut savoir que les mecs, en général, ils sont pas terribles. Ils sont pas très, très beaux.
0: Je sais, j'en connais un qui va régulièrement.
7: Pas le physique, je regarde pas le physique. Ce qui compte, c'est qu'ils soient gentils, quoi.
1: Ouais.
0: D'accord.
1: Ouais,
2: et là, la drogue, tu t'en es sorti, là?
7: Non.
0: Et t'as...
2: Fais attention, hein.
0: T'as pas envie d'essayer de t'en sortir?
7: Ah non, la cocaïne, j'en suis sorti, hein. Mais il me faut bon joint.
2: Bon, écoute,
0: bon, c'est moins pire.
2: Ouais, c'est quand même moins pire.
1: Est-ce que
2: même
1: t'as trouvé l'amour depuis?
7: Ouais.
1: T'as arrêté.
7: Je suis tombée amoureuse d'un acteur.
0: Ah, dis pas qui c'est.
1: Non.
7: Mais t'es avec.
6: Ah, mais lui, il est amoureux de toi.
7: Ah non, je suis pas avec, non.
6: Ah ouais, tu fantasmes sur lui, quoi.
1: Ah oui, t'es pas en couple, quoi.
7: Je suis pas en couple là actuellement.
2: Mais le mec, tu l'as rencontré?
7: Mais j'aurais peur de lui dire ce que j'ai fait.
0: Ah oui, j'imagine.
7: Mais je le rencontrais, quoi.
0: Bah, tu dirais pas à ton mec.
2: Ah oui, c'est un mec que tu fantasmes sur lui, quoi. Je veux dire, tu l'as jamais.
7: Ouais,
2: d'accord.
6: Contact avec lui.
7: Je tombe amoureuse. J'ai un coup de foudre.
0: Et t'as pas de relation avec un gars, là, actuellement?
7: Depuis 5 ans, rien du tout.
0: Et t'as envie ou pas?
7: Non, aucune envie, même pas la masturbation, rien.
0: Ah là, t'as plus envie de sexe.
7: Plus envie du
0: tout. J'imagine, j'imagine, t'as dû donner pendant 20 ans aussi. Hein.
1: Et dans amis, t'as des nanas qui ont fait ça aussi, ou t'as des amis?
7: Ma sœur.
1: Ta sœur a fait ça aussi?
7: Elle a fait ça, ouais.
1: Ouais.
0: Parce que ta mère, elle vous a foutu dehors toutes les deux.
1: Putain.
7: Ma sœur est partie d'elle-même.
0: Ouais.
7: Elle est tombée sur une pourriture qu'il a mise sur le trottoir.
0: Ah ouais, un Mac.
7: Et moi, j'avais pas de Mac. Hein. Et c'est ça pour moi.
2: Mais il y a beaucoup d'histoires comme
7: c'est
2: ça.
7: Pour ça que
2: moi,
7: je me fais agresser.
2: Dans les faits divers et tout, là.
0: Bah, t'as pas eu une vie facile, en tout cas, Catherine.
2: C'est des mecs qui se font attraper parce qu'ils mettent. Mais des petites, hein, des fois, des meufs, quoi.
1: Ah
2: des petites. Ouais, si, c'est des petites. 14-15
1: ans,
2: t'as rien à faire sur le trottoir. Non, mais il y a plein d'histoires comme ça. Des trucs qui sortent dans la presse ou des mecs qui se font choper. Tu sais, souvent, c'est des meufs qui sont. Bah, un peu comme.
0: Un peu comme toi, Catherine.
2: Un peu comme toi, tu vois. Des meufs qui sont un peu perdues.
1: Elles tombent amoureuses du mec et les mecs.
2: Qui se font foutre dehors et elles tombent sur des sales types qui les font. Quoi,
1: c'est ça, ouais. Genre, elle tombe amoureuse et
2: qui les tabasse si la meuf elle le fait pas, tu vois.
1: Ouais.
0: Bon, bah écoute, merci à toi, Catherine, en tout cas pour le témoignage. Ça va mieux aujourd'hui depuis que t'as arrêté, t'es plus heureuse?
7: Ma mère ne supporte pas la drogue. Elle préférait que je sois lesbienne plutôt que je fume un joint.
0: Bah, moi aussi, je préfère que tu sois lesbienne plutôt que tu fumes, oui. Que tu fumes un joint et que tu prennes de la coke, en tout cas. Bon, un joint, je suis assez tolérant.
1: Si tu...
0: Mais, je préfère que tu
2: sois lesbienne. Bon, écoute, déjà, le principal, t'as arrêté la coke, c'est quand même,
6: ouais. C'est un beau pas,
2: comme
6: déjà.
2: Tu sais, c'est quand même bien pire que les pétards.
0: Oui, et puis de s'en sortir, il paraît que c'est pas facile.
2: Ouais.
0: Bah, écoute, bravo à toi, Catherine. Merci en tout cas pour le coup de fil, hein, Catherine.
7: J'ai pas fini, je voulais passer un message.
0: Vas-y, Catherine.
7: Romano, pourquoi t'aimes pas ma boutin comme ça?
0: Oh là!
2: J'ai pas dit que je l'aimais pas. Bon, c'était une relation comme
1: elle
2: ça.
1: Est
2: pas
1: là.
7: Comment tu lui chies dessus?
2: Bon, non,
7: mais
2: non.
7: Elle est gentille avec toi.
1: Non, il dit toujours qu'elle.
2: Ah non, elle était sympa. Bon, après, c'est.
0: Il dit aussi qu'elle avait un beau visage.
2: Non, c'est
1: non,
2: vrai.
1: Mais c'est vrai, en plus.
0: Le problème, c'est qu'elle faisait le double de sa taille.
2: Ah, mais elle était.
1: C'était pas les mêmes gabarits, on va dire.
2: Elle était beaucoup plus forte que moi, quoi.
1: Elle était plus grande aussi.
0: Ah oui, 1m90, oui, par rapport à Romain.
2: Ah, t'es pas 1m90, t'exagères pas.
1: Elle était hyper jolie, en plus.
0: Bon, en tout cas, Catherine, on te fait un gros bisou et puis continue de nous donner des nouvelles et on t'envoie ton t-shirt Skyrock à Roubaix. Bisous, Catherine.
7: Bah ouais, j'ai déménagé aussi.
0: Eh ben tu nous appelles d'où tu veux. Nous on est là tous les soirs. Tu peux nous appeler de partout. On t'embrasse Catherine. On t'en prend tout de suite. Tu bouges pas.
2: Bise.
0: Vous ne bougez pas. Vous restez bien sur Skyrock parce que Skyrock ça s'arrête jamais.
2: Ouais.
0: H24. Ouais. On est là. Profitez-en et demain soir on revient.
2: Ouais.
0: Dès 21h pour notre radio libre. 21h minuit. Le rendez-vous est bien pris. Il y aura question pour un gros compte demain parce qu'on est mardi.
1: Ah bah oui.
2: Et ouais.
0: Un des rendez-vous à ne pas louper. Demain matin le morning. Réveillez-vous sur Skyrock tous les matins. C'est entre 6h et 9h15. Passez une belle nuit, profitez bien de Sky et rendez-vous demain. Des bisous et à demain. Ciao.
2: Ciao.
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Nono La Grinta sur Skyrock, on vient d'écouter Love You. Bien content d'être avec vous, là ça me fait plaisir de vous retrouver. On est parti juste après la radio libre de l'été pour une nuit de son. Une nuit avec tous les numéros 1 jusqu'à 5h du mat. À 5h du mat, c'est le Morning Best avec Tim. Tous les meilleurs moments du morning. Et à 6h, l'été du Morning de Default, ça se passe avec Vincent. En tout cas, gros programme tout l'été, on vous accompagne, on vous lâche pas sur Sky. On est la seule radio H24 en direct avec vous et ça c'est cool. Le son continue. Eminem maintenant, souvenir avec Rihanna, on se fait The Monster. Gambi aussi juste après avec René Coavilla. Et le son de Gradure, en nouveauté Gradure et le rappeur espagnol Morad à venir dans les prochaines minutes, c'est TTU sur Skyrock.

0: Nouveauté Skyrock
1: avec Gradure. Gradure et Morad, l'espagnol. On vient d'écouter TTO. Là, le son continue sur Skyrock. Bah oui, toute la nuit. Avec Bilouki, c'est full. Soprano aussi avec DJ. Et Jul arrive avec Parfum Quartier sur Sky.

0: Et ouais, c'est fort sur Skyrock. Gims, qu'on écoute à l'instant avec Soleil. J'espère que la nuit se passe bien, que vous passez un bel été. De bonnes vacances aussi pour la team du mois d'août. La team du mois de juillet qui fait plutôt la gueule. Tu m'étonnes. Alors bon, on vous lâche pas, on est là avec vous sur Skyrock. Nicki Minaj pour la suite. Souvenir de Nicki Minaj sur Skyrock, c'est Starships. Le triangle des Bermudes aussi avec Aya. Ça arrive tout de suite sur Skyrock.
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